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8: Et voilà, et bienvenue sur notre matinale du matin. On est vraiment tout à fait ravis de recevoir avec nous aujourd'hui Jean-Pierre Corniaud, PDG de Asso FM, et Marie-Pauline Michaud, experte en transversalité auprès du gouvernement actuel. Effectivement, parce que le cœur du débat, et c'est brûlant en ce moment, c'est que va-t-il advenir des radios associatives, puisque évidemment, l'autorisation de la mise sur le marché et l'ouverture au 440 des radios associatives pour permettre une montée en compétences et une harmonisation des différents petits privilèges que les radios associatives arrivaient encore à s'octroyer, ça se cumule avec effectivement une baisse, une suppression complète des subventions.
9: Ouais, c'est une honte.
8: Jean-Pierre Corniaud...
9: Ouais, c'est une honte. C'est une honte. C'est-à-dire que nous avons passé des années à construire ma liberté d'expression dans ma radio, alors que le budget, le nerf de la guerre, l'argent, sans argent, on ne peut pas fonctionner.
8: Oui,
9: on ne
8: peut pas fonctionner. Tout à fait d'accord,
10: absolument,
8: Jean-Pierre Corniaud.
10: Absolument. Mais alors, monsieur Corniaud, pardonnez-moi, mais je vous invite, je vous renvoie à mon livre, Mon Asso prend l'eau, qui est un ouvrage de référence que nous avons écrit collectivement.
8: Oui, excellent livre.
10: Aux presses universitaires des Deux Ponts, qui démontre que la fuite des capitaux au sein d'une majorité de médias dits associatifs, qui servent en réalité des intérêts personnels, absolument, monsieur Corniaud, et l'argent public n'a pas vocation à alimenter des dessins individuels, monsieur Corniaud, pardonnez-moi.
9: Vous connaissez pas le terrain.
8: On vous connaît pour les opinions très tranchées.
9: C'est que la bande FM est peuplée de radios de gauchistes qui dépendent d'allocations supplémentaires, une double subvention
8: de
9: RSA, c'est de chômeurs qui dépendent de ça, alors que dans la radio où je suis...
8: Qu'est-ce que vous proposez ?
9: Ce que je propose, c'est de supprimer le RSA pour récupérer des capitaux, pour les insuffler aux radios comme moi, qui défendent les valeurs régionales, qui nous transmettons
10: monsieur
9: un petit
10: Corniaud,
9: peu. Nous sommes
10: Corniaud.
9: Un lien pour le patrimoine.
8: Écoutez-vous,
9: dans
8: s'il vous plaît, on est sur
10: monsieur
8: une radio
10: Corniaud,
8: de débat,
10: plaît,
8: on s'écoute
10: première
8: tranquillement,
10: question,
8: s'il vous plaît.
10: Si vous me permettez,
8: vous pouvez reprendre.
10: La radio a fait son temps, il est temps de vivre avec son époque. À quoi bon financer un média qui ne sert à personne ?
9: Est-ce que vous êtes
8: la
9: mise à la place de toutes les personnes âgées qui nous écoutent tous les jours ?
10: Mais dans 10 ans,
9: mes salariés
10: où seront ces personnes âgées, monsieur Corniaud ?
9: Soit dit en passant, mes salariés
10: les études démontrent.
9: Qui ont les salaires
8: en tout cas,
9: les plus bas de la région.
8: Ça fait toujours plaisir. Hein. Ce qui est important de rappeler, c'est le pluralisme, la liberté d'expression, une valeur démocratique qui nous est chère. Voilà, en tout cas, je vous remercie d'avoir pu venir exprimer vos points de vue. À
9: merci
8: bientôt.
9: À vous pour l'invitation. Hein, ça.
4: Horoscope, nuit de la radio.
8: C'est le moment de l'horoscope.
4: Nous avons consulté les astres
11: et les désastres,
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8: Et nous en avons retiré beaucoup d'enseignements pour nous aux rencontres de radio. Poisson, cher poisson, votre hygiène pédo-auriculaire est hors norme. Après avoir passé l'été à vous laver les pieds et vous désinfecter les oreilles, votre rencontre enfin avec le comité hygiène des radios libres vous a enfin mis sur la bonne voie.
4: Conseil du trio.
8: Fais-toi confiance, poisson, suis ton instinct au lieu d'écouter ton voisin.
12: Bélier. Toutes ces mesures vous contraignent, et cela se comprend. Mais votre besoin de radicalité pourrait s'exprimer autrement que de proposer à vos amis de leur cracher dans la bouche pour leur dire bonjour.

0: Calmez vos ardeurs, vous risquez d'être isolé.
1: Conseil du trio !
0: Ton imaginaire est si vaste, va puiser à l'intérieur pour réinventer ta liberté.
2: Lion, un tour de passe-passe et te voilà enfin propulsé en haut de l'affiche du premier rôle de ta vie. Tu peux devenir la star du prochain film de Jean Gabin. Mais attention, ça tient qu'un coup de fil.
1: Conseil du trio !
2: On t'aide un peu. Appelle le 666-666-666.
3: Oh, Sagittaire, en cette rentrée, Sagittaire, tu devais travailler ta susceptibilité en rejoignant la manif anti-vex. Ça ne t'a pas du tout fait avancer parce que tout le monde criait des slogans anti-vaccin alors que toi, fraîchement vacciné, tu l'as pris personnellement et tu es parti vexé de la manif.
1: Conseil du trio !
3: Ne lâche pas tes intentions de travail sur toi-même. Tu sais te confronter à la réalité et c'est une belle qualité. Mais juste, lis mieux les appels à manif.
0: Vierge, en anticipant la 15e vague, fidèle à vous-même, vous avez augmenté vos stocks de spaghettis. Bravo, vous avez atteint le 1000e paquet acheté. Paria vous offre un an de coquillettes gratuites.
1: Conseil du trio.
0: Ouvre ta table et ton cœur avant la date de péremption. On ne fait pas de pesto sans casser des œufs.
2: Verseau. Au top de la créativité, votre projet de mini-masque-en-strass pour chat fait un tabac chez les félins de Finlande française. Continuez votre idée de gel hydroalcoolique spécial coussinet accessible par coup de langue. Tous vos projets de cette rentrée cartonnent.
1: Conseil du trio !
2: Chat alors, les félins c'est bien, n'oubliez pas les humains et les dauphins.
3: C'est toujours l'horoscope Capricorne. Des radios libres et on enchaîne avec les Capricornes. Capricorne, depuis qu'on vous a enfin mis au courant que la Terre est plate, vous avez perdu le Nord, le Sud, l'Est. Mais pas l'Ouest, puisque vous y êtes encore beaucoup. Mais pas de panique, vous n'êtes pas seul, vos chers amis sauront vous retrouver.
1: Conseil du trio !
3: L'orientation, c'est pas votre truc, Capricorne. Vous avez assez de trésors en vous pour vous renouveler autrement.
0: Cancer. En ce début de rentrée, votre ascenseur émotionnel vous joue des tours. Oui, nous parlons bien du premier tour. Vous êtes candidate au présidentiel. Vous serez sûrement élue présidente des Français, mais est-ce vraiment cela que vous voulez ?
1: Conseil du trio !
0: Vous savez déjà si bien vous occuper des autres, ne vous gâchez pas la vie avec la nation.
2: Scorpion. Dans Scorpion, il y a score et pion. Cette rentrée vous demandera de mobiliser tous vos pouvoirs stratégiques pour éviter l'échec et gagner la partie.
1: Conseil du trio !
2: Ne sacrifie aucun de tes pions, ils sont précieux.
3: Taureau, vous écraserez votre goûter en tombant maladroitement dans la cour. Il y en aura partout au fond du cartable et votre brique de jus d'orange aspergera votre agenda tout neuf. Mais c'est pas grave, parce que c'est comme ça que tu vas la rencontrer.
1: Conseil du trio !
3: Continuez de surfer sur vos désastres, ils n'en sont pas.
0: Gémeaux, on vous surnommera Trésor pendant des années à cause de ce qui va vous arriver cette semaine. À moins que ça ne soit Tyrannosaure. Désolée, je m'en souviens plus bien.
1: Conseil du trio !
0: Trésor ou Tyrannosaure, quoi qu'on en dise, c'est ensemble qu'on est plus beau.
2: Balance. Ta quatrième meilleure amie te dit d'annuler. Ta deuxième cousine d'y aller, ton amante d'y réfléchir, ta collègue de pas hésiter. La machine à café de mettre de la monnaie et ton voisin de palier de baisser le sang. Et le gouvernement ment énormément. Balance, tu ne sais plus où donner de la tête et tu en perds tes claquettes.
1: Conseil du trio.
2: Nous, on te dit fonce, rien n'est annulé.
0: Et pour finir, l'astre général de la semaine pour toutes les personnes qui se trouvent au Radio Libre.
3: Tu es si...
0: Mignon. Tout en sachant nager dans la...
3: Merde.
0: Avec une grâce incomparable, ta débrouillardise et ton courage nous font du bien.
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0: Samedi 19 octobre, Ayoli Radio était invitée au premier forum antifasciste d'Avignon, organisé par le collectif No Passaran 84, pour une journée de conférences. Troisième partie, l'outil syndical dans la lutte contre l'extrême droite. Otis, union étudiante, Marco, anarcho-syndicaliste. Ces conférences furent suivies d'une projection du film White Power au cœur de l'extrême droite, encore disponible sur arte.tv jusqu'au 2 décembre 2024.
1: Bien bonjour camarades, bienvenue au premier forum antifasciste de No Passaran à Avignon. Donc pour commencer notre conférence sur l'outil syndical au sein de la lutte antifasciste, j'aimerais commencer par un petit propos préliminaire historique pour récapituler un peu des moments qui ont été clés entre le lien entre le syndicalisme et l'antifascisme. Alors ça peut paraître parfois un peu pas forcément aller ensemble pour tout le monde. Surtout dans les années 30, on a eu un gros mouvement antifasciste au sein des syndicats, et qui était quand même un peu plus massif à l'époque. Donc, notamment les grèves en France du premier Front populaire, qui était une alliance des partis, mais aussi des syndicats. Ces grèves ont eu lieu après de longs affrontements à Paris en février 34. De la part des ligues d'extrême droite, donc l'Action française qu'on a toujours ici à Avignon, ou les Croix de Feu, et aussi des associations d'anciens combattants qui ont affronté la police française dans les rues de Paris. Et ensuite, toujours dans les années 30 en Europe, il y a bien évidemment l'épisode de la guerre d'Espagne après le coup d'État du général Franco. Donc on pourrait déjà commencer par ça, voir, c'est-à-dire qu'est-ce qu'on peut faire pour ne pas arriver à une réaction de notre camp social face à une extrême droite qui aurait pris les armes, voire qui aurait pris le pouvoir. Donc si vous voulez commencer par ça, qu'est-ce qu'on peut en dire? Il y a tout à fait un micro qui va circuler dans le public, tout à fait. Ah, vous pensez qu'ils ne sont pas assez calmes? Bon, les camarades, tranquillou. Tout le monde n'entend pas, a priori. Ça part. Donc, tranquille, ça va. Du coup, est-ce que vous avez des idées un peu déjà pour commencer là-dessus? Comment éviter une prise de pouvoir armée de l'extrême droite, un coup d'État de l'extrême droite? Est-ce que vous avez un truc à nous dire là-dessus? Ou sinon, on passe directement aux autres questions pour commencer. Non, il n'y a pas de souci. Bon, c'est pas grave. Donc, je vais vous présenter les deux camarades ici présents. Du coup, on a Otis pour l'Union étudiante, syndicat étudiant. Et nous avons Marco, anarcho-syndicaliste, qui a été à la CNT. Donc, moi déjà, j'aimerais savoir que vous nous expliquiez un peu les statuts de vos syndicats. Et aussi un peu les différences comparées aux syndicats traditionnels qu'on connaît, CFDT, CGT, etc. Peut-être commencer par toi, Otis, sur les syndicats étudiants.
2: Bonjour tout le monde. Déjà très heureux d'être à ce forum Antifa, qui a été superbement organisé et très content d'y participer au nom de Lyon étudiante. Moi, je précise, je viens d'Aix-Marseille. C'est là que je suis syndiqué, mais j'ai pas mal milité sur Avignon, donc c'est cool aussi de revenir un peu à la maison. Pour ce qui est du syndicalisme étudiant, c'est un peu particulier. On n'a pas le statut de syndicat, c'est-à-dire qu'on ne peut pas signer certains textes avec le gouvernement ou quoi. On est sous statut juridique de la loi 1901. C'est la même chose pour les syndicats lycéens, c'est-à-dire qu'on est aux yeux de la loi une simple association et que porter des revendications politiques, ça peut vite être compliqué. On essaie de faire ce qu'on peut, mais c'est aussi un des droits qu'on essaye d'acquérir, c'est le droit de se revendiquer en tant que syndicat, puisqu'on revendique d'être un syndicat au titre que on représente les jeunes travailleurs en formation, les futurs travailleurs en formation.
1: Très bien. Marco?
3: Bonjour à toutes et tous, et pareillement, bienvenue à vous toutes et tous, et merci d'être très nombreux pour ce premier forum, ça fait très plaisir. Merci à toutes les orgas d'être venues présentes pour les tables. Donc, comme l'a dit mon camarade, je suis donc militant syndical. à la CNT, la Confédération Nationale du Travail. Je précise, je ne suis pas mandaté, je suis venu en mon nom propre et je parle que pour moi, voilà, pour des raisons qui m'appartiennent. En gros, pour expliquer ce que c'est, donc la CNT, la Confédération Nationale du Travail, c'est donc une organisation syndicale de travailleurs qui a été fondée en 1946, après la libération de Paris, par des réfugiés républicains espagnols qui ont fui du coup la dictature franquiste après la défaite et qui ont participé activement à la résistance française. C'était pour une grande majorité d'entre eux des militants anarchistes espagnols, des anarcho-syndicalistes de la CNT espagnole, qui est très connue, une grande confédération syndicale, et aussi par des résistants français issus de la CGT, de la tendance syndicaliste révolutionnaire, à savoir que la CGT à cette époque, même encore aujourd'hui, a des tendances, et à cette époque, il y avait une tendance qui s'appelait la tendance syndicaliste révolutionnaire. Donc ces personnes-là ont formé la CNT, elle est toujours active en ce moment, il y a eu des scissions, aujourd'hui il y a 4 CNT. Donc alors, qu'est-ce que je peux dire, en quoi elle est différente? Bah, déjà c'est une organisation syndicale, une confédération syndicale, c'est que nous sommes dans nos statuts, nous sommes une organisation anarcho-syndicaliste et syndicaliste révolutionnaire. Alors qu'est-ce que c'est? Déjà nous nous réclamons de l'héritage de la CGT des premiers jours. La CGT qui a été fondée dans les années, alors si je ne dis pas de bêtises, en 1890, dans ces eaux-là, issue d'une fusion entre la Fédération des syndicats de la métallurgie et de la Fédération des bourses du travail. Et c'est devenu la CGT, qui comptait dans ses rangs beaucoup de militants syndicalistes révolutionnaires et beaucoup de militants anarchistes qui n'étaient pas encore syndicalistes mais qui étaient anarchistes et qui ont investi cette confédération pour la tirer vers un élan beaucoup plus révolutionnaire. L'anarcho-syndicalisme, c'est alors, ce qui est énervant, c'est que beaucoup de gens confondent, disent que la CNT, par exemple, c'est un syndicat anarchiste. C'est pas vrai. C'est une organisation anarcho-syndicaliste. À une différence près, c'est que l'anarcho-syndicalisme est une idéologie syndicaliste plutôt qu'anarchiste. C'est une idéologie syndicaliste révolutionnaire qui comprend des principes pratiques de l'anarchisme, qui comprend l'autogestion, l'auto-organisation des luttes, la démocratie directe, la prise de décision par le bas, c'est-à-dire on élit ou on nomme des mandatés, on n'élit pas de délégation de pouvoir, c'est un individu, une voix, un syndicat, une voix au sein d'une confédération, et qui prône l'action directe, qui est un des principes fondamentaux du syndicalisme révolutionnaire. Donc voilà. Et dans le syndicalisme révolutionnaire, on peut être anarchiste ou communiste ou socialiste ou n'importe quelle tendance politique, mais c'est à partir du moment où on milite pour une forme de syndicalisme qui prône la transformation totale, pure et simple de la société. La fin du capitalisme, l'abolition du salariat et du patronat pour organiser la société où il n'y aura que des travailleurs et des travailleuses, être soi-même les producteurs des richesses. En gros, pas d'hiérarchisation sociale. Donc voilà, c'est de ça que la CNT se réclame, de cette CGT des premiers temps, si je puis dire. Donc voilà, statutairement, donc on est donc c'est l'article premier de des statuts de la CNT. Mais je ne vais pas parler de la CNT parce que, comme je le redis, je ne suis pas mandaté. Je suis ici surtout pour parler de la place de l'antifascisme dans le syndicalisme, dans le mouvement ouvrier et dans le mouvement social en général, et la place qu'a l'anarcho-syndicalisme dans l'histoire de la lutte contre l'extrême droite. Voilà, je crois que j'ai pas été. Je crois que j'ai presque tout dit. Merci.
1: Ok, très bien. Et du coup, est-ce que vous pouvez nous expliquer plus précisément un peu les subtilités qu'ont chacun de vos syndicats ou du coup associations? Parce que du coup, par exemple, dans un syndicat étudiant, comment on fait pour. Vu que vous n'êtes pas dans un syndicat, est-ce que vous pouvez vous mettre en grève, par exemple?
2: Eh bien, question simple, réponse simple, non. Typiquement, on ne peut pas se mettre en grève, ça pose beaucoup de problèmes, mais ça n'empêche pas les étudiants d'être présents dans les mouvements sociaux. On l'a vu notamment pendant les mouvements anti-impérialistes au cours des dernières années, et encore plus récemment quand il y a eu le génocide en Palestine. Les étudiants, notamment de Sciences Po, ont été les premiers mobilisés, et on a vu que même si on n'avait pas le droit de grève, la même répression s'abattait sur nous que... si on avait été réquisitionné, je veux dire, il y a eu des convocations au poste, il y a eu des gens qu'on fallait être expulsés des facs. C'est pas parce qu'on n'a pas le droit de se mettre en grève qu'on peut pas lutter et qu'on n'est pas réprimé. Le statut d'étudiant, c'est un statut un peu particulier qui fait que non, effectivement, on n'a pas le droit de grève puisqu'on n'est pas considéré comme travailleur en formation, ce qu'on revendique encore une fois.
1: Très bien. Donc, c'est une de vos revendications principales sur le long terme, j'imagine ?
2: C'est ça. C'est vraiment d'avoir un statut attaché, un statut étudiant. On revendique notamment une allocation d'autonomie, puisque nos études nous prennent du temps et c'est compliqué de travailler à côté. D'ailleurs, le travail salarié à côté des études est la première cause d'arrêt des études. C'est environ la moitié des causes des arrêts des études qui sont liées au salariat. Et c'est un grave problème qu'on a, notamment l'allocation d'autonomie qui serait donnée aux étudiants. C'est aussi une reconnaissance du statut de travailleur en formation. Et donc, par là, éventuellement, le droit de se mettre en grève et de participer aux mouvements sociaux au même titre que les travailleurs et les travailleuses.
1: Très bien, merci Otis. Et du coup, pour les syndicats anarcho-syndicalistes, de type anarcho-syndicaliste, par exemple, j'avais entendu plusieurs choses sur les permanents. Alors, comment les permanents, comment ça fonctionne dans un syndicat anarcho-syndicaliste ? Quels sont les débats qu'il peut y avoir autour de ça ? Pour les gens qui ne sauraient pas, les permanents, c'est des syndiqués que le syndicat emploie pour faire un travail militant à temps plein, ou pas d'ailleurs.
3: Alors, oui, comme tu as bien dit, ce que sont en gros les permanents et les permanentes, en fait, ça pose la question, c'est une question qui a un fond idéologique très fort, que ce soit dans la pratique syndicale et aussi dans ce que représente, pourquoi avoir besoin de permanents et pourquoi y a-t-il des permanents et qu'est-ce que ça pose comme problème moral, on va dire, si je puis dire, dans l'utilité que ça a dans le syndicat et dans le type de société qu'on veut, en fait. Par exemple, à l'origine, comme je l'ai un peu dit, le syndicalisme, notamment le syndicalisme révolutionnaire des premiers temps, même s'il a évolué vers un peu plus de réformisme, majoritairement parlant, même si c'est que le but, en fait, d'un syndicat, comme le dit la charte d'Amiens, charte d'Amiens qui a été écrite en 1905 à Amiens par la CGT, dont une motion particulière, je ne sais plus laquelle littéralement, mais qui se donnait pour but de qu'un syndicat se refuse à salarier ses propres membres pour faire du syndicalisme. Parce que le but du syndicalisme à l'époque, c'était de transformer radicalement la société, de faire que le syndicat devienne l'outil d'organisation de la société qui ferait disparaître totalement le capitalisme. Et qui dit capitalisme, dit abolition du salariat, du patronat, comme je l'ai dit. Donc, après, au fil des... je ne me suis pas assez bien renseigné, mais au fil des décennies... la question d'avoir des permanents s'est petit à petit imposée dans toutes les organisations syndicales par utilité pratique, en fait. D'avoir des militants qui se donnent à temps plein pour accueillir des nouveaux adhérents et adhérentes, pour faire de la permanence syndicale, c'est-à-dire accueillir des personnes qui sont en difficulté au travail par rapport à question de salaire, de droit, de logement, machin, qui est des militants qui consacrent du temps à ça, au contraire des autres camarades qui ont moins de temps libre parce qu'ils travaillent en même temps qu'ils militent. C'est très chronophage le militantisme, surtout dans le syndicalisme, comme dans toute forme de lutte. Donc oui, ça finit par s'imposer, ça finit par trouver son utilité. Or, en particulier à la CNT, comme dans nos statuts, la CNT France, parce que comme je l'ai dit, il y a plusieurs CNT, moi je suis militant à la CNT France, nous refusons catégoriquement de salarier des militants dans nos orgas, nous refusons totalement les permanents syndicaux. Voilà, parce que c'est plus une question, on va dire, de principe. Il faut que, parce qu'en fait, ça reviendrait non seulement à déléguer une tâche particulière à quelques militants, et en plus, ça reviendrait à professionnaliser, c'est ce qu'on pense, à professionnaliser telle ou telle tâche, telle ou telle action militante dans le syndicat et dans le syndicalisme. Donc voilà, ça pourrait dire on va créer des permanents pour accueillir des gens qui ont besoin d'aide. On va créer des permanents pour tel ou tel mandat de syndicat, pour un trésorier, pour un secrétaire, pour un coordinateur de tel ou tel machin. Voilà. Donc voilà, ça reviendrait à professionnaliser quelque chose qui n'a pas lieu d'être dans les fondements même du syndicalisme tel que nous on le voit. Après, c'est pas une façon de critiquer, d'attaquer ouvertement les organisations syndicales qui ont des permanents, loin de là. Elles sont majoritaires, voilà. Mais nous, c'est un principe que nous, on veut pas déroger. Ça veut pas dire que, voilà, quoi, tout est bon à prendre dans la lutte. Mais à partir du moment, la question se posera quand on aura transformé réellement la société. Si on y arrive, c'est est-ce qu'on aura encore besoin des permanents ? Est-ce qu'on avait eu besoin des permanents syndicaux pour ça ? Voilà, en gros.
1: Et alors, du coup, question qui en découle. Comment on fait pour s'organiser dans un syndicat quand on n'a pas de permanent pour faire le travail que font ces permanents, qui est quand même souvent du travail administratif, mais ils ont aussi des fois des rôles dans l'organisation. Alors comment ça se passe dans un syndicat anarcho-syndicaliste ?
3: En gros, chacun et chacune à sa place dans n'importe quelle tâche et responsabilité en fonction de ses capacités, bien sûr. Et toute personne qui est volontaire à telle ou telle tâche, admettons pour un forum qui veut être à la table, qui veut s'occuper des sandwichs, des boissons, de la régie, des prises de parole, de l'animation, chacun, chacune qui est volontaire se porte volontaire et on la mandate. Ça peut se faire par l'intermédiaire d'une réunion syndicale, d'une AG. Et voilà, que, ne serait-ce que pour, par exemple, pour les mandatés impératifs des syndicats, c'est-à-dire le trésorier ou la trésorière, le secrétaire ou la secrétaire, et ben chacun et chacune peut être volontaire, voilà, et mandaté, et c'est un mandat impératif et irrévocable, c'est-à-dire que dans une organisation anarcho-syndicaliste, tout fonctionne par les mandats, il n'y a pas de chef, on ne devient pas chef parce qu'on est mandaté, c'est vraiment parce qu'on a été mandaté soit par élection, soit par consensus, on essaie de fonctionner au consensus, et quand ça marche pas, et ben on vote. Et c'est impératif et irrévocable. C'est-à-dire qu'à partir du moment où des camarades ont le sentiment que cet individu n'a pas tenu son mandat tel qu'il a été fixé par des règles communes en AG, on décide de le révoquer. Après, comment sont les modalités de comment on révoque, ça se discute bien sûr en syndicat. Les décisions doivent être collectives. On révoque, et on essaye de la remplacer. Il faut qu'il y ait des volontaires. Chacun et chacune à sa place. Il n'y a pas de personne plus apte que d'autres et moins d'autres. On ne va pas catégoriser des personnes en fonction de machin. Il faut insister sur le travail, la décision collective. En gros, c'est ça. On ne professionnalise pas les tâches et les mandats. Chacun et chacune est responsable et on essaie de favoriser ce qu'on appelle l'autodiscipline. Voilà, on n'instaure pas de discipline de fer, il n'y a pas de commissaire, il n'y a pas de contrôleur de ceci cela. Enfin voilà, c'est après des fois ça marche, des fois ça marche pas. Toutes ces questions de bonne volonté et d'intelligence collective. Voilà, mais c'est on essaie de fonctionner comme nous on voudrait que la société fonctionne. Pas de chef, pas d'hierarchie sociale, pas de patron, pas de corps intermédiaire. C'est vraiment on essaie de fonctionner comme on voudrait que la société fonctionne. Donc et par où ça commence? Par le syndicat, par l'organisation dans laquelle on milite. Voilà. Et en toutes circonstances, en manif et en réunion, voilà. Voilà.
1: Merci beaucoup. Donc là, vous avez vu pour les personnes qui n'étaient pas spécialement habituées de voir comment fonctionne un peu un syndicat étudiant, qui est du coup une association, on l'a compris. Du coup, là, j'aimerais passer pour faire le lien vraiment avec l'antifascisme. On entend souvent dans les mouvements sociaux, c'est nous qui travaillons, c'est nous qui décidons. Mais sauf qu'on sait aussi que l'extrême droite roule pour nos exploiteurs, en nous roulant dessus, en ne voulant pas voter, par exemple, l'augmentation du SMIC, des choses comme ça. Et du coup, je voulais vous poser la question, comment on fait pour parler d'antifascisme hors des cercles militants, que ce soit à l'école, dans ton cas, ou au travail, dans le tien, voire les deux, vous pouvez parler de l'un et de l'autre. Mais du coup, comment faire pour intéresser à l'antifascisme, qui du coup est une question de classe, des gens qui en sont, qui font partie de la classe opprimée, mais qui quand même seraient tentés de voter à l'extrême droite, voire sont sensibles à des discours d'extrême droite, même s'ils ne votent pas. Comment faire pour intéresser ces gens à l'antifascisme ?
2: Je pense qu'il y a effectivement une question de classe, et qu'il ne faut pas oublier aussi que le racisme n'est pas qu'une diversion utilisée par les classes bourgeoises pour qu'on ne s'intéresse pas à la lutte des classes. Les gens qui subissent le racisme le subissent aussi comme une oppression qui est vraiment systémique, et c'est quelque chose que j'aimerais rappeler. Ce n'est pas seulement une diversion de classe. Ça produit des effets de pouvoir et de domination qui sont bien réels et bien effectifs. Quant à lutter, comment lutter contre, nous, on a l'exemple assez parlant. À la fac, il y a un syndicat qui s'appelle l'UNI, qui est censé être un syndicat, mais c'est le repère des fachos anciennement républicains, mais aujourd'hui complètement zémorisés. Pendant les élections l'année dernière, il y a un de ces fachos qui est venu nous voir et qui nous a dit bah, « Écoutez, je vais venir voter pour vous, même si je suis à l'UNI, je ne suis pas d'accord avec vos idées, mais en fait, vous allez garder les compensations et les rattrapages, ce qui m'arrange quand même beaucoup pour obtenir mon diplôme. » Donc moi, j'aurais à répondre ça, garder ce clivage de classe, défendre les intérêts de ceux pour qui on se bat. Parfois, ça fait vraiment reculer le fascisme de façon directe. Si même les fachos en viennent à voter pour nous parce que ça ne va pas dans leur intérêt, on a tout gagné. Quant à comment en parler au sein de l'université ou au sein de nos milieux de travail, y a quelque chose de, d'humain, en fait. Simplement, on a pu voir que la montée de l'extrême droite s'est faite aussi dans les endroits où il n'y avait plus de commun, où les endroits complètement désindustrialisés, on ne se retrouvait plus à l'usine, il n'y avait plus de commun. Moi, je pense que vraiment, être pote avec des gens, ça peut aider. Construire des relations humaines durables, ça peut vraiment faire... C'est un peu con, un peu bisounours ce que je dis, mais faire du lien social, ça peut aider à faire reculer le fascisme, parce qu'une fois qu'on a un lien avec des gens, on tient à eux et on n'a pas envie qu'ils soient expulsés, quelle que soit leur couleur, quel que soit leur genre. Il faut aussi lutter de ce point de vue-là. Voilà, faire du commun et essayer d'être sur les revendications sociales, vraiment.
1: Très bien, merci. Marco ? Parce que par exemple, je sais que toi, tu travailles dans une usine d'empaquetement dans le sud de la France, enfin ici, dans le coin. Et on sait que bon, la région est quand même assez gangrénée par le RN. Donc j'imagine que tu dois avoir des collègues qui votent RN ou même qui essayent de t'influencer pour peut-être que tu votes comme eux. Enfin, comment tu peux leur parler à eux ?
3: Petite parenthèse, je m'excuse si j'hésite un peu à répondre, je ne me suis pas bien préparé, et puis je ne suis pas un syndicaliste professionnel, je n'ai pas une grosse expérience, je suis militant, mais j'ai beaucoup fait de manifs et quelques grèves, mais ouais, c'est... Bah, comment on se sent déjà dans son lieu de travail quand on est déjà, dans mon cas, moi, oui, j'ai 29 ans, je travaille depuis quelques années et je suis, pour ainsi dire, le seul militant, on va dire, seule personne politisée dans ma boîte et militant syndiqué, sans section syndicale, donc tout seul. Déjà, le plus important, avant de lutter, d'essayer de convaincre, il faut déjà identifier l'environnement dans lequel on se trouve et les personnes qui sont autour de nous, nos collègues de travail. Ça se fait pas, ça se fait pendant le travail, pendant la tâche qu'on accomplit. Ça peut se faire aussi tout banalement pendant les temps de pause. La pause clope de 5 minutes entre 10 et 2 et la pause repas entre 13h et 13h30, par exemple. À l'usine, c'est une demi-heure. Ça passe par le quotidien, en fait. La lutte antifasciste, elle passe par des petites choses tout à fait banales. C'est par le quotidien, par des petites conversations qui n'ont pas l'air souvent politisées, mais qui amènent de la politique. Parce que moi, je suis de l'école de ceux qui pensent que tout est politique dans la vie, absolument tout. Voilà. Et quand ça part de l'actualité locale et même nationale, ça peut aller de l'accident de moto qui a eu lieu sur la départementale, qui a eu lieu à 300 mètres d'ici, ça peut aller vers le fait divers le plus proche, par le fait divers national le plus retentissant, encore qui a été banalisé par l'extrême droite, par CNews et compagnie, le viol d'une gamine, le meurtre de telle ou telle personne, des affaires de narcotrafic, machin. Et quand on voit des collègues parler de ça, Il faut essayer d'analyser leur rhétorique, leur argumentaire et la façon dont ils en parlent. Et quand on voit la façon dont ils en parlent, on peut avoir un indice. J'ai pas d'exemple concret, mais voilà, on peut savoir. Alors, on n'est pas non plus des profilers ni des détectives de la pensée de tel ou tel machin, mais ça donne des indices en tout cas des personnes. Et là, dès la première, on dit que la première impression est toujours la bonne. Non, c'est pas vrai. Mais ça donne des indices. Et là, on peut se dire, tiens, est-ce que cette personne-là a milité ou a voté ou est une simple sympathisante ? Parce qu'il faut distinguer les électeurs, les sympathisants et les simples militants. Voilà. Donc, et alors déjà, quand on est seul militant politisé à gauche et qui plus est syndiqué dans un milieu avec très peu de quelques collègues dans une petite PME et qu'on se sent entre guillemets seul, ça peut être très démoralisant quand on veut essayer de monter une section syndicale, par exemple dans un exemple comme ça, quand on veut parler de syndicalisme, quand on veut parler lutte des classes, quand on veut parler exploitation au travail, quand on veut parler inégalité au travail, inégalité de genre, inégalité des sexes, même pas quand on parle simplement d'anticapitalisme, de lutte contre l'exploitation, mais quand on veut simplement parler de féminisme, d'antipatriarcat, d'écologie aussi, surtout dans les entreprises qui essaient de se mettre à la page, tout ça, c'est pas toujours simple, mais voilà, d'abord, commencer par observer, identifier l'environnement dans lequel on se trouve, au travail, tel ou tel comportement, et essayer d'analyser, sans être des analystes, mais analyser, et à partir de là, commencer un travail de terrain, et essayer de parler petit à petit aux collègues. Et pour la petite anecdote, un de mes collègues de travail avait lâché une phrase qui m'a fortement déplu, mais qui était vraiment... voilà, c'était par rapport. Alors au début, j'avais mal compris. C'était par rapport au génocide en Palestine et à l'agression militaire de l'armée israélienne contre le Liban. Il avait lâché un truc qui était d'un racisme de base ordinaire, mais vraiment ordinaire. C'est pas un racisme social très très subtil qui est lancé par le RN ou Reconquête. C'est vraiment du racisme ordinaire. Alors déjà, il y a du boulot. Il lâche une phrase du genre tant que c'est des Arabes entre eux qui se tuent, moi ça m'arrange. Du moment qu'ils me balancent des bombes sur la gueule, ça me va, je m'en fous. Tout sourire comme ça, normal. C'est des Arabes qui se balancent des bombes entre eux, je m'en fous et tout. Je vous jure. C'était la fin de la pause repas, j'allais éteindre ma clope et je l'entends. Il me pose une question, attends, ça dérange pas et tout. Mais je comprenais pas ce qu'il me disait. Mais de quoi tu me parles, collègue, en fait, là ? Ils me disent la phrase que je viens de vous citer. Ok, d'accord. Quelle attitude avoir par rapport à ça ? Déjà, individuellement, on réagit pas tous pareil. C'est soit une patate de forain direct, c'est soit on engage une conversation avec des bas, on essaie de prendre l'ascendant, d'essayer de convaincre, sachant qu'on ne peut pas convaincre des non-convaincus, c'est un travail difficile. Soit on essaie d'engager une conversation, mais c'est pas facile. Pourquoi ? Parce que c'était la fin de la pause, parce qu'il faut travailler, parce qu'il faut produire, parce que ceci, cela. Donc, j'ai pas la réponse à ça, je rapporte une expérience. Donc, en gros, ça part de là. Au travail, aussi dans la famille, chez la bande de potes. Donc, voilà, c'est tout ce que j'avais à dire. Pardon si j'étais un peu long.
1: Alors du coup, là, on a plusieurs choses qui ressortent. Otis nous a dit que, par exemple, pour lutter contre le fascisme, ou en tout cas au moins pour amener des thèmes plutôt de gauche ou progressistes dans la société qui n'est pas militante, créer du lien social peut fonctionner assez bien. Et c'est vrai que j'ai entendu un responsable politique il n'y a pas longtemps qui disait que oui, notre dernière arme face au fascisme et au racisme, c'est au final l'amour, parce qu'on ne peut pas empêcher les gens de s'aimer, quelle que soit leur couleur. Mais ça paraît nier comme ça, mais c'est pas si bête que ça au final. Voilà, faut pas le dépolitiser, mais je trouve que c'est quand même assez intéressant d'une certaine manière que les gens se rencontrent et se parlent, quand bien même on les empêcherait de le faire. On leur dirait qu'il ne faut pas aller voir telle personne parce que ce sont des terroristes, ce sont des violents, des délinquants. Et alors du coup, et toi, Marco, tu nous disais plutôt que oui, bah, des fois, il y a des moments où aussi on voudrait parler de thèmes progressistes ou de gauche, et en fait, c'est même pas possible de par l'omniprésence des thèmes réactionnaires et conservateurs, et qu'il faudrait déjà peut-être prendre le moment de répondre à ces choses-là, ou alors parce que peut-être il faudrait passer juste les ignorer et passer directement sur nos thèmes à nous. Est-ce que tu aurais quelque chose à dire là-dessus, Otis ?
2: Ouais, moi il y a une séquence qui m'a pas mal marqué, c'était il y a un an, à la rentrée 2023. Je sais pas si vous vous souvenez, mais il y avait eu, c'était dans un contexte d'islamophobie bien crasse, où il y avait eu la proposition d'interdiction de l'abaya. Et en fait, on était tous ulcérés par ce truc vraiment horrible, et on se disait, il va y avoir un front commun contre le racisme. Et à France Inter, on entend qui ? On entend Sophie Binet, secrétaire générale de la CGT, qui nous dit « Ah oui, moi je suis pour l'interdiction de l'abaya, c'est dommage, ça fait un peu une diversion pour notre camp social, ça part pas des mauvaises conditions de la rentrée et tout, mais je suis plutôt pour. » Alors oui, pour faire reculer le fascisme en tant que syndicaliste, peut-être ne pas reprendre les mots de l'extrême droite à son compte, ni ne valider ses thèses, ça peut être une réponse à ça. D'autant plus que, je sais bien que les différentes sections de la CGT sont différentes, c'est pas la même chose. Oui, entre les... Oui, non, mais bon, bref. C'était pour dire que si les mots de l'extrême droite arrivent jusque dans la bouche de nos responsables syndicaux les plus hauts, il y a un problème. Donc, ne pas reprendre leurs mots... Enfin, c'était la question, c'était les ignorer. Moi, je pense que ça marche plus. Ils sont partout, on ne peut plus juste les ignorer. Alors ne pas reprendre leurs mots, ne pas reprendre leurs thèses, s'y confronter évidemment, mais les ignorer, je pense que c'est faire une erreur. Et en fait, ils sont déjà partout, c'est impossible de faire comme s'ils n'étaient pas là. Alors pour moi, la question, ce n'est pas de faire comme si on n'avait pas vu, mais c'est de les confronter, d'aller les questionner, leur dire, qu'est-ce que tu proposes derrière la priorité nationale, ça veut dire quoi ? La suppression de l'AME, ça veut dire quoi ? Ou même des trucs un peu plus cons, mais pas de SMIC pour les étrangers, pas de SMIC pour les travailleurs immigrés, ça veut dire quoi ? Interdire les binationaux de certains postes, ça veut dire quoi ? Je veux dire, la question syndicale, elle a toute sa place là-dedans, et je pense que questionner le rapport raciste, fasciste au monde du travail, ça peut vraiment avoir un intérêt, mais les ignorer, certainement pas.
1: Donc ce que tu dis, ce serait de pousser face à vos collègues ou à vos camarades de classe, de pousser le raisonnement des personnes d'extrême droite jusqu'à ce qu'on arrive à un discours qui soit intolérable. Très bien. Alors du coup, une fois qu'on a fait ça, qu'on a prouvé le ridicule ou l'intolérabilité du militant d'extrême droite dans notre boîte ou dans notre fac, comment on fait pour intéresser les gens à l'outil syndical en tant que tel et pousser les gens à se syndiquer, à défendre leurs droits? Comment on fait ça?
3: Je n'ai pas de réponse toute faite et il n'y a pas 36 solutions et il n'y a pas une solution miracle.

des phrases toutes faites qu'on entend souvent dans les médias et parmi les gens qui sont peu politisés qui ont subi, qui ont vraiment souffert, qui disent les syndicats, ça sert, du genre les syndicats, ça sert plus à rien, les syndicats, c'est des vendus, les syndicats sont ceci, cela. Non, il ne faut pas leur en vouloir et il faut essayer de leur répondre. C'est comme. Et voilà. Et surtout, et j'insiste là-dessus, quand vous parlez de syndicat, vous parlez de. Qu'est-ce que vous entendez par syndicat? Est-ce que vous parlez d'un syndicat d'entreprise? Est-ce que vous parlez d'un syndicat qui a un champ départemental? Est-ce que vous parlez d'une confédération syndicale, une confédération de syndicats? Bah, je prends l'exemple justement de la CGT, qui est une confédération syndicale avec des fédérations, des unions départementales. Chaque union départementale a ses orientations et a ses lignes de combat, ce qui fait qu'elle est très plurielle, très diverse, et tant mieux. Au niveau national, c'est pas toujours la même qu'au niveau confédéral, c'est pas toujours la même qu'au niveau des départements et des unions locales et départementales. Mais voilà, et aussi il faut arriver à comprendre ce ressenti et à battre en brèche aussi cet état de fait, c'est un constat malheureux, c'est que depuis une petite vingtaine, voire une trentaine d'années, oui, le syndicalisme en France, qu'il soit étudiant et qu'il soit ouvrier, a beaucoup perdu. Il n'a pas seulement perdu en adhérent, il a aussi perdu en combat. Il y a eu des successions de défaites au niveau des gros mouvements sociaux, hormis 2005 et la retentissante victoire contre le projet du CPE, du contrat première embauche, dont les syndicats étudiants et lycéens ont pris une part très importante, étaient à la bataille. Et hormis en 1995, c'est très très loin, c'est l'année de ma naissance, le mouvement contre le projet de réforme de la sécurité sociale, le plan Juppé, c'était une retentissante victoire. Rappeler tout ça et aussi faire le constat, on le fait encore du constat de la désindustrialisation, de la disparition quasi totale du tissu industriel dans les campagnes, dans les milieux ruraux en France, pas qu'en ville, mais surtout dans les milieux ruraux, ce qui est une explication et une des conséquences du vote quasi massif parmi les électeurs, pas parmi la population, mais parmi tout le corps électoral, de l'augmentation massive du vote extrême droite dans ces milieux-là. On a tous paniqué quand on a vu les résultats des votes dans les communes pendant les élections européennes, qui ont ensuite mené à la dissolution et aux élections législatives. On a tous vu cette carte toute brune vêtue. Oula, mais qu'est-ce qui se passe? Qu'est-ce qui se passe? La France est-elle devenue raciste? La France est-elle devenue RN? Non, pas du tout. Il y a déjà une analyse à faire sur la sociologie des votes, qui est très, très diverse. Il y a ça, il y a analyser les conséquences de nos échecs, de nos renoncements aussi, des renoncements idéologiques et pratiques qu'on a eu dans la pratique syndicale et dans l'outil syndical. Il y a ça, se remettre en question et interroger nos formes de lutte et passer par du concret, c'est-à-dire aller parler aux gens, aller les voir en manif, qui viennent nous voir, s'organiser, s'auto-organiser concrètement. Ce qu'il faudrait surtout, c'est ce que je pense, c'est prôner et encourager à l'auto-organisation des luttes dans l'entreprise, dans les universités, dans les écoles, dans la rue, et voilà. Et oui, et pour aussi, par rapport à ça, pour essayer de, entre guillemets, de reconquérir les espaces de lutte et les espaces de vie dans lesquels on a beaucoup perdu. Parce qu'il faut rappeler aussi un chiffre important, c'est que, alors si je ne dis pas de bêtises, entre 7 et 9% des salariés actifs en France sont syndiqués. Alors je ne sais pas combien c'était dans les années 80-90, je pense que c'était beaucoup plus que ça. En tout cas, il y avait beaucoup plus de syndiqués. C'était une forme de syndicalisme de masse. Mais aujourd'hui en France, entre 7 et 9% sont syndiqués. C'est par rapport à la population des salariés actifs, c'est très peu. Et donc voilà. Après la question, est-ce qu'on a vraiment besoin de syndiquer tous les salariés, de convaincre tous les salariés en France pour faire marcher vraiment nos syndicats et amener vers la grève générale expropriatrice et la sociale? Personnellement, je pense que non. C'est pour ça que moi j'insiste là-dessus, et c'est ce que prône entre autres la CNT et quelques d'autres syndicats aussi, c'est l'auto-organisation des luttes. Est-ce qu'on a réellement besoin du syndicat pour aller vers la victoire? On en a besoin, mais est-ce que c'est une fin en soi? Non, parce que le syndicat, peut-être qu'il n'aura pas plus besoin d'exister quand on aura mis en place, et je l'espère, je pense, la sociale. Et aussi, un dernier truc, je termine là-dessus. En préparant mes réponses et mon exposé, je suis allé un peu sur Twitter, enfin X, et je suis tombé sur des commentaires de publications

0: de camarades et d'organisations syndicales où on voit des commentaires très intéressants de réactions de jeunes travailleurs qui sont des jeunes travailleurs qui sont ouvriers et qui entre guillemets, si je les expose comme ça, nous montrent que tout n'est pas perdu. Surtout pour des jeunes travailleurs des milieux ruraux, de la campagne, celle qu'on appelle la France périurbaine. Par exemple, alors c'est anonyme bien sûr, je ne cite pas les noms. Les petits blancs des classes populaires dans la ruralité ne se détourneront pas du vote RN qui satisfait leur racisme. De surcroît, il s'agit souvent de retraités abreuvés par les chaînes d'infos ou des ouvriers de l'artisanat qui font cause commune avec les petits patrons réac. Je bosse en usine depuis bientôt 2 ans. Bien sûr que les jeunes doivent remettre en question ces politiques esclavagistes de merde et c'est super important de s'en plaindre. Il faut faire bouger les choses, on en a plein le cul. Je mets des guillemets. Vous voulez tellement censurer les jeunes, certaines plaintes sont légitimes et c'est pas parce que vous avez accepté votre condition de larbin du capitalisme que les jeunes doivent faire de même et ne jamais se questionner. Voilà. J'ai pris cela au hasard et je pense que c'est important que je vous les expose pour montrer que tout n'est pas perdu et qu'il y a une conscience de classe qui est encore présente, pas assez massive, mais qui a besoin d'être remise au premier plan. Et ça passe par des actions d'éducation populaire, je pense aussi. C'est à ça que sert le syndicat, c'est l'éducation populaire. Voilà, j'ai fini.
1: Ouais, j'ai trouvé ça très intéressant, notamment le point sur l'auto-organisation des luttes et comment le syndicat peut être un frein à ça. Moi, je me souviens de la réforme des retraites où j'ai milité ici à Avignon, mais c'était nationalement le cas. On a vu des intersyndicales très fermées où c'était les directions syndicales qui géraient tout. On n'avait pas vraiment notre mot à dire, surtout en tant que jeune. Et je vais parler de la situation à Avignon, mais le syndicat étudiant d'Avignon, c'était l'UNEF, on les a pas vus. On les a vus. Le mec s'est pointé en costard le 7 mars en disant pourquoi on n'a pas encore pris la fac. Bon bref, des trucs aberrants. Mais ce qui s'est passé au niveau national aussi, c'était que les syndicats étaient très contents parce que on parlait d'un sujet social et il y avait plein d'adhésions. Ah super ça. Hein. Mais du coup ils voulaient garder la main sur le mouvement. On faisait quelques promenades de santé toutes les 2 semaines. C'était sympa. On se retrouvait. Puis ça a duré pendant 6 mois histoire d'épuiser tout le monde sans action concrète. Ouais. C'est ça, 15 jours sur 6 mois. Et finalement, on n'a rien obtenu du tout, alors qu'on avait 90% de la population qui était derrière nous, des mouvements déterminés et tout, mais il fallait que ce soit bien rangé derrière des petites banderoles syndicales. Bref, c'était assez écœurant. Et ça explique aussi en partie la défection que peuvent porter les syndicats dans ce processus-là. C'est dépolitisant. C'est dépolitisant que des directions fassent tout le taf alors qu'il y a des gens qui ont envie de s'auto-organiser, de faire plein de trucs, mais on leur impose des dates, on leur impose des parcours, on leur impose des revendications. Je pense notamment ici à Avignon, on avait organisé un cortège jeune, on n'a pu se reposer sur aucune des organisations syndicales, excepté Solidaire, Sud Solidaire, qui nous ont toujours soutenus. Mais mis à part Solidaire, dans l'intersyndicale, les syndicats étaient vraiment, mais vraiment dans un contrôle du mouvement. Comme si, se revendiquer de plusieurs millions de personnes dans la rue juste pour aller dîner à l'Élysée, c'était un objectif. Alors, dans ce cadre-là, je pense qu'effectivement, l'auto-organisation, ça peut être bien, mais aussi changer la structure des organisations syndicales. Nous, ce qu'on a décidé à l'Union étudiante, c'est un syndicat qui a été créé il y a 1 an et demi à la fin de la réforme des retraites, c'est en avril 2023, c'était de se concentrer aussi sur le local, éviter qu'il y ait un gros bureau national qui décide de tout, et qui impose des directives aux antennes locales. Ce qui fait qu'on s'est retrouvé avec un tissu syndical très local et qui a obtenu plein de victoires. Parce qu'en fait, c'est les gens qui sont sur place qui connaissent le mieux la situation. Le truc, c'est que l'UNEF, donc l'ancien syndicat étudiant majoritaire, ne l'entendait pas de cette oreille. Et on leur a prouvé qu'ils avaient tort et on les a battus à plate couture pendant les élections en février dernier. Et je pense que ce truc de repenser la façon dont les structures syndicales peuvent agir, ça peut être un excellent point de départ. Arrêter de placer tous ces espoirs dans des cadres syndicaux qui sont complètement déconnectés des réalités locales, ça peut vraiment avoir un impact. Et l'incarner aussi. On parlait aussi, pour revenir sur le sujet des luttes antifascistes et comment on mobilise, faire des ponts, faire des liens. Nous, on s'est pas mal rapproché des comités étudiants Palestine. En leur prêtant du matos, en allant à leur manif, prêter un mégaphone, prêter une salle pour qu'ils puissent faire une réunion. Mobiliser sur l'antifascisme, c'est aussi faire des liens avec des associations qui ne sont pas syndicales. Donc changer les structures syndicales pour être plus efficace et faire du lien avec des organisations qui ne le sont pas, c'est un point de départ.
2: Alors du coup, pour finir, avant de passer aux questions publiques, j'aurais une dernière question, voire deux, selon si le temps nous permet ou pas. Mais alors, du coup, on voit bien que, avec tout ce qui en ressort de nos deux camarades, que quand même le syndicat et le syndicalisme classique, avec tout mon respect pour les syndiqués et les syndicalistes traditionnels qu'il pourrait y avoir dans la salle et même ailleurs, on voit quand même que ça pose des problèmes, notamment sur l'organisation. Est-ce que justement on ne devrait pas questionner les formes d'organisation actuelles du syndicalisme ? Notamment, je sais que par exemple, notamment à la CNT, il y a des syndicats STP, donc syndicats des travailleurs et précaires, donc c'est-à-dire interprofessionnels, alors avec, comme l'a dit également Otis, où les jeunes qui ne sont pas au travail peuvent participer. Ils sont considérés comme des travailleurs en devenir, où les retraités sont considérés comme d'anciens travailleurs qu'il faut défendre, et les travailleurs considérés comme des travailleurs. Et donc, est-ce qu'il ne faudrait pas créer et multiplier dans les fédérations les syndicats interpro qui pourraient dire oui, on veut par exemple que les étudiants soient considérés comme des travailleurs et qu'ils puissent faire grève, qu'avoir un SMIC augmenté et avoir une retraite à 60 ans, voire moins. Un syndicat qui puisse porter toutes les revendications de la classe ouvrière et de la classe populaire. Comment on peut faire ça ? Comment on peut faire pour pousser les centrales syndicales à développer ça ?
1: Waouh ! Grosse question. Moi, j'aurais envie de répondre par une autre question. Est-ce que c'est au syndicat de s'occuper de ça ? J'ai l'impression que la forme de syndicat a des buts très précis, très, très marqués. Je ne sais pas si des collectifs ou alors des choses plus informelles peuvent faire le taf. Je sais que sur Marseille, il y a le collectif des solidaires des précaires, solidaires chômeurs. Précaires chômeurs, je ne sais plus comment il s'appelle. Ouais, chômeurs précaires, le collectif chômeurs précaires qui est affilié à Sud Solidaire. Ça peut vraiment être chouette de faire des liens avec les syndicats. Après, est-ce que c'est aux syndicats de porter ces revendications et tout ? Je ne sais pas. Ça peut être une façon de voir les choses, travailleurs en devenir pour étudiants, anciens travailleurs pour retraités, travailleurs à la recherche d'emploi pour les chômeurs. C'est une question qui se pose, mais du coup, la question du syndicat, qui est vraiment l'outil de lutte sur des lieux précis ou sur une question précise, s'efface un peu, puisque c'est une question beaucoup plus générale, beaucoup plus globale, et dans ce sens-là, peut-être que des collectifs, ça peut être plus intéressant. Je pense notamment à Réseau Salariat qui propose le salaire à vie en se basant sur le modèle de la cotisation sociale et des retraites. Enfin, c'est super intéressant et qui du coup prend en compte tous ces enjeux-là. Après, peut-être que le syndicalisme... Oui ? Voilà, le Réseau Salariat juste derrière nous. Pardon, j'avais oublié où ils étaient dans la salle. Le monsieur qui lève le bras là-bas. Ouais, voilà, ce genre de collectif... Mais avec plaisir, j'adore vos écrits. Donc voilà, peut-être que ce genre de collectif, ça peut être plus intéressant. Moi, je ne suis pas complètement anti-parti, pourquoi pas. Mais la question de comment on porte les intérêts de tout le monde, c'est une question hyper intéressante. Et peut-être que les gens dans la salle auront plus de réponses que moi, puisque je suis aussi jeune syndicaliste. Voilà.
2: Marco, un mot ?
0: Alors, pour essayer de répondre à ce que tu dis par rapport à l'hypothèse de créer plus de syndicats interpro, je suis complètement d'accord. Seulement, ça pose le problème de la pratique et de la pérennité de ces syndicats et de comment faire avancer des revendications dans un système justement où l'organisation des syndicats fait qu'il y a des syndicats de branche, des syndicats de profession, regroupés en fédération, dans leur confédération. Et ces fédérations, du coup, ont une représentativité au niveau des instances de représentation du personnel et qui permet soit par des luttes, soit par des négociations, les fameuses négociations annuelles obligatoires concernant les primes et les salaires dans les entreprises et dans les branches, permet justement de faire des avancées sociales dans les branches, dans les conventions collectives. Donc, Alors, créer des syndicats interpro, oui, le problème, c'est qu'il faut déjà, il faudra les mettre en place, les créer. Et s'ils ne peuvent pas se regrouper en fédération, puisque ce sont des syndicats interpro de plusieurs branches, donc, et qui plus est de plusieurs statuts, travailleurs, jeunes travailleurs, apprentis, chômeurs, retraités, précaires. Oui, là, il faudrait plus... Je n'ai pas de réponse là-dessus. C'est à se questionner. Mais sur le temps long, sur le long terme, ça peut être une forme d'organisation beaucoup plus révolutionnaire que ça n'est. En tout cas, peut-être plus, comment dire, plus en accord avec le temps, si je puis dire, avec l'époque actuelle. Et aussi, et pour répondre à tous les défauts et toutes les faiblesses actuelles du syndicalisme et tout, il y a une grosse remise en question à faire nous toutes et tous. Alors je dis pas ça pour tout le monde, je dis aussi ça pour moi en tant que militant dans la CNT, c'est toutes les organisations syndicales. Il faut sérieusement remettre en question nos pratiques syndicales, que ce soit entre nous syndiqués, avec les autres travailleurs qui peuvent et travailleuses qui peuvent adhérer, jeunes comme moins jeunes et tout. Il faut renoncer à certaines pratiques, il faut renoncer à une forme de syndicalisme de masse qui est du genre tu veux t'as un problème avec ton patron, t'as un problème avec ton propriétaire par rapport à ton logement, tu veux qu'on t'aide, ok, prends ta carte et tu vas donner 2% de ton brut pour la cotise. Ça moi personnellement je suis contre ce genre de pratique. Quand quelqu'un vient frapper à notre porte pour nous aider, elle viendra pas forcément avec l'idée de rejoindre le syndicat. Peut-être qu'elle veut qu'on l'aide et qu'après, tiens, j'ai envie de vous rejoindre parce qu'en fait, ça correspond à mes idées. Ou peut-être que je vous rejoindrai après, mais d'abord, j'ai envie que vous m'aidiez. Non, une personne qui est en situation de détresse, qui est exploitée au travail, qui a besoin d'aide, qui a besoin d'être défendue face à son patron par rapport à un licenciement ou par un dossier au prud'homme, on doit être là pour elle. Et voilà, donc ça se... Pour un exemple comme ça, ce genre de qui est encore pratiqué aujourd'hui dans certaines branches professionnelles, je ne vais pas dire lesquelles, et dans certains syndicats, je ne sais pas, voilà, en gros, ça se pratique encore, et certaines pratiques qui se font dans les actions et dans les événements, que ce soit en manif, comme l'a exposé le camarade, comme par exemple, vous êtes une anecdote, justement, j'étais aussi, j'ai participé à la bataille des retraites, donc moi j'étais sur Valence, je suis de la CNT Drôme, l'Union locale CNT Drôme, et pendant une manifestation, on était un départ de manif, on commençait à s'installer, à installer la sono sur le camion et les syndicats commençaient à avancer leur cortège. Et tout d'un coup, des jeunes qui nous avaient rejoints, des jeunes sympathisants qui voulaient être avec nous, se sont déplacés parce qu'à côté, il y avait le camion de la CFDT qui avait installé un gros caisson de basse avec de la bonne musique techno, le genre de truc qu'on entend dans les rêves parties. Ils ont mis un super bon son qui tapait vraiment très bon. C'est rare qu'on entende ça dans les manifs syndicales, pour être tout à fait honnête. Du coup, ils passaient un bon son. Ces jeunes se sont déplacés juste pour kiffer, on s'en fout, ils peuvent aller où ils veulent, ils viennent avec nous, c'est bien, ils veulent, allez-y, éclatez-vous, on va pas machin. Donc ils viennent, ils passent la musique, ils éclatent, et qu'est-ce que j'entends dans le micro de la personne de la CFDT qui est chargée du micro, nous voudrons signifier aux personnes derrière le camion qui écoutent la musique, si vous ne portez pas nos chasubles ou nos drapeaux CFDT, veuillez quitter notre cortège s'il vous plaît. C'est véridique. Vous, alors, des jeunes qui viennent en manif, qui s'intéressent à la lutte, qui viennent fréquenter les syndicats, qui veulent essayer de dynamiser un peu les manifs plan-plan traditionnels des défilés syndicaux, et qui entendent la bonne musique et tout dans un camion par la CFDT, qui plus est, de la bonne musique techno qu'on entend dans les rêves parties, qui s'éclate, et hop, tiens, ah c'est bien, ils s'éclatent. Attends, ils n'ont pas les chasubles, ils n'ont pas les drapeaux, mais c'est quoi ça en fait? Non, ça c'est des exemples à la con que je vous donne, à la con entre guillemets, mais d'autres exemples, on peut vous en donner, de pratiques syndicales, de pratiques de corruption, de pratiques de magouille, de pratiques de vouloir avoir les meilleurs postes, de vouloir conserver son mandat de délégué syndical, de représentant personnel pour conserver des privilèges et oublier la lutte et se dévoyer, se fourvoyer complètement. Ça c'est des exemples qu'on connaît tous, chacun est humain, chacun fait des erreurs, mais voilà, ça c'est des choses comme ça. Et c'est quelque part ce genre d'exemple que je vous donne qui fait que de plus en plus de personnes se détachent du syndicalisme, ne font pas confiance aux syndicats et se tournent carrément vers l'extrême droite. Voilà. Et ça, il faut déjà commencer un exemple, se remettre en question et remettre en cause des pratiques et se renouveler. Et passer par l'auto-organisation en disant que, comme je l'ai dit tout à l'heure, le syndicat n'est pas une fin en soi, c'est un outil de lutte. C'est un outil, c'est un espace où des militants se rencontrent et luttent ensemble pour changer la société. C'est pas une association d'idées, c'est pas un club de militants, c'est pas le club med de ceci cela. Enfin bref, donc voilà, il faut se remettre en question et reprendre à bras le corps ce combat, remettre la lutte des classes au centre de tout, remettre la conscience de classe, faire de l'éducation populaire et surtout et surtout travailler à la convergence des luttes, à l'articulation de nos luttes. Je dis ça parce qu'il y a, il y a deux écoles, malheureusement. C'est celle qui, pour qui il n'y a que la lutte des classes, la lutte des classes, la lutte des classes. Tout le reste, on s'en fout. Ça viendra après. Et celles et d'autres qui ont une vision beaucoup plus intersectionnelle, sans être intersectionnaliste, mais intersectionnelle. Je ne vais pas dire que ce n'est pas une mode militante, c'est plutôt une tendance militante qui est en train de s'affirmer dans toutes les orgas, dans les partis, dans les syndicats, les associations. Voilà, qui pense qu'il faut articuler nos luttes et travailler à la convergence. Moi, je suis pour la convergence, mais la question, c'est pas oui, il faut converger, oui, il faut s'articuler, machin. La question, c'est comment on met en pratique et comment on converge. Ça, c'est une autre question. J'ai pas la réponse. Ça passe par de la théorie et de la pratique militante. Voilà, articuler nos luttes. Lutte féministe, lutte antiraciste, lutte décoloniale, lutte anti-impérialiste, lutte antifasciste et lutte anticapitaliste et lutte écologiste et lutte antivalidiste. Tout ça. J'ai pas la réponse, j'ai pas la solution, mais c'est une nécessité historique absolue. La convergence et l'articulation des luttes. Voilà, j'ai fini.
2: Du coup, on va passer, j'espère que la conférence vous a plu, on va passer aux questions publiques. Où est le micro tournant? Il est là-bas au fond. Alors, camarade, est-ce qu'il y a un camarade qui pourrait distribuer le micro, s'il vous plaît? Tu peux le faire? Ok, très bien. Alors, allez. Le monsieur en marron n'avait pas parlé encore. Vous avez déjà parlé.
3: C'est clair, mais je risque de parler après, donc je suis intervenant sur la table après. Trois choses qui sont liées. La première, qui n'a pas apparemment de rapport avec le sujet du syndicalisme contre l'extrême droite, c'est les histoires des permanents. Les permanents sont des gens qui ont des heures données par le patron pour faire des tâches, par exemple, participer aux institutions représentatives du personnel, etc. Il y a par ailleurs des jours qui sont donnés. Tous les salariés ont droit à 12 jours de congé pour formation syndicale par an. Il suffit de faire signer au patron la feuille le précisant, au moins un mois avant le stage. Ça, c'est quelque chose qu'on peut utiliser dans la lutte antifasciste, comme l'heure d'information syndicale qui permet de faire des réunions et des casiers AG couverts par le règlement intérieur de l'entreprise. La deuxième chose, c'est qu'est-ce qui se joue en entreprise? Ce qui se joue en entreprise, c'est le rapport de force, c'est-à-dire qu'on ne peut pas établir un rapport de force simplement par des structures qui sont forcément minoritaires et qui sont intersyndicales. Les unions locales interprofessionnelles peuvent faire travailler des gens syndiqués à la CGT. Donc, union locale, c'est des gens de différents secteurs. Dans la mienne, il y a les gens de la SNCF, de la RATP, des hôpitaux, de la manufacture des Gobelins, et je vous en passe les meilleurs, y compris des employés des restaurants chinois. Mais pour avoir un rapport de force dans une boîte, il faut qu'une fraction significative des salariés se mettent en mouvement. Et le rapport de force est meilleur si tout le monde se met en mouvement. C'est ça qu'intervient, ce qu'on peut dire sur l'extrême droite. Les salariés qui font confiance à l'extrême droite, dont le programme est de discriminer une partie des travailleurs et des travailleuses en fonction de leur aspect, de leur religion et de leur nationalité, sont des gens qui affaiblissent le rapport de force avec les patrons. Et tout le monde en subit les conséquences. Les personnes qui sont racisées, qui sont musulmanes, qui sont femmes, qui ne sont pas valides, etc. Comme les travailleurs qui sont valides, qui sont blancs, qui sont hétéros, cisgenres, et j'en passe des meilleurs. Parce que le rapport de force est un rapport de force global. Et que si on arrive à affaiblir une fraction de la classe ouvrière en la divisant, c'est tout le monde qui porte, qui en subit les conséquences. Alors, la dernière chose, c'est le lien avec les journées de formation syndicale. Il existe des formations syndicales, la CGT, Solidaire, la FSU, la CFDT, dans son genre un peu différemment, ont des formations syndicales sur l'extrême droite pour aider les salariés à trouver les arguments qu'on peut opposer à la machine à café aux collègues d'extrême droite, aux collègues qui sont parfois des gens du même syndicat. Parce qu'à la CGT, à Solidaires, à la FSU, on a des syndiqués qui sont tentés par le vote d'extrême droite et qui le disent à la machine à café et qui le disent pas en section parce qu'ils peuvent voter pour nous, voire être adhérents et pas être très actifs en section. C'est pour ça qu'il y a des structures, il y en existe une dans le département, par exemple qui s'appelle VISA, Vigilance Initiative Syndicale Antifasciste, où il y a des syndicats, c'est principalement Solidaires, CGT, FSU, mais aussi il y a des syndicats de force ouvrière et il y a des CNT qui organisent ce type de formation sur les jours que les patrons doivent accorder de formation syndicale, que le patron doit accorder aux salariés. Et si vous travaillez dans des entreprises où il y a syndicats, et même s'il n'y a pas de syndicats, vous pouvez contacter ces organisations, ces intersyndicales, pour bénéficier, là où vous êtes, en intersyndical au niveau local, ou voir simplement avec les salariés de votre entreprise, des aides concrètes sur qu'est-ce qu'on fait sur par rapport à la, disons, à la montée en puissance de l'extrême droite dans les idées, l'inconscient et les réflexes de nos camarades salariés ou de nos collègues.
0: Oui, merci pour cet éclairage en tout cas. Et Quand j'avais répondu à la question concernant les permanents syndicaux, bien sûr, dans la réponse que j'avais donnée, bien évidemment, c'était pas une attaque ouverte contre les organisations qui utilisaient les permanents, bien sûr. J'avais même répondu, je me semble que ça avait son utilité dans la lutte et que ça répondait à des solutions pratiques. Et j'ai envie de répondre concernant les heures d'information syndicale, les AIHS, qui sont organisées par les sections syndicales, que ce soit dans le public et le privé, d'ailleurs, sont très importantes et très utiles. Après, est-ce qu'on a nécessairement besoin de permanents syndicaux pour les organiser ? La question se pose, non, pas forcément. La preuve, dans la Drôme, dans notre UL CNT, il y a le syndicat de l'éduc, STE, syndicat des travailleurs de l'éducation, qui sont syndiqués au lycée professionnel des Catalans, ont réussi à organiser des HIS et sans permanent, sans avoir recours à des permanents. Encore une fois, c'est pas une attaque, une critique ouverte, mais oui, c'est une question de principe idéologique, j'insiste là-dessus, mais ça a son utilité dans la lutte, et c'est du temps et du travail, et c'est le militantisme, c'est du temps et de l'énergie dépensée, c'est vrai, c'est très chronophage en fonction des tâches pour lesquelles on est mandaté ou ce pourquoi on se bat en fonction de notre temps libre. Quand on est retraité, on a en général du temps libre, et là, quand on veut se battre à fond jusqu'à la fin de sa vie, bah on y va. Quand on est jeune, on n'a pas trop souvent le temps. Quand on est travailleur plus ou moins âgé, quand on a des enfants, quand on a des personnes à charge, c'est bien sûr. Et c'est bien de rappeler l'existence de VISA. Je crois qu'on a oublié.

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0: 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Eh bien bonjour, bienvenue dans la zone qu'on va découvrir ensemble un petit peu plus pour certains qui la connaissent déjà un peu, mais pour moi-même qui l'ai parcourue plusieurs fois ces derniers temps, elle reste sacrément mystérieuse.
1: Le 6 avril 2019, le Mas de Granier et les associations Nasica et Agir pour l'Accro invitaient à une déambulation publique dans la zone logistique de Saint-Martin-de-Crau.
0: On va peut-être ici juste faire se présenter un peu ceux qui vont intervenir dans le tour. Ensuite, on va donc reprendre les voitures parce que moi je voulais faire tout à pied. On n'a pas calculé, il y aura eu une randonnée de 3 heures je pense. Les autres, mes collègues du Mas de Granier m'ont dit « Non, c'est trop long, faut qu'on prenne les voitures. » Donc, on va reprendre les voitures et on va faire une première halte pas loin et puis deux autres haltes pour parcourir vraiment toute la zone et puis une quatrième sur le retour. On va un peu déployer le pourquoi on est là.

Voilà, je commence par moi. Je m'appelle Till, je vis depuis peu à Longomaille au Mastegranier. Et avant, je venais toujours ici à la gare pour leur rendre visite. Et donc, je voyais un petit peu dans un coin comme ça qu'il y avait des espèces de hangars que j'avais jamais regardé, quoi, parce que des espèces de hangars, on en voit un peu partout. Et le jour où on a commencé à me parler vraiment de cette zone et qu'on est allé la voir, je me suis dit, mais c'est fou à quoi on s'habitue, quoi. Qu'est-ce que les trucs qui nous paraissent normaux comme ça, alors que c'est vraiment un monde. Quand je l'ai parcouru, ça m'a fait penser à des espèces d'énormes disques durs, quoi. Des sortes de trucs où il y a plein de données dedans, que tout est amassé dedans et caché de notre vue. Qu'on ne sait pas du tout, on sait juste qu'il y a des choses qui arrivent, qui repartent, que ça fait le tour du monde. Et que dans ces boîtes, il y a d'autres boîtes dans lesquelles sont des trucs et que j'ai l'impression qu'il y a une espèce de processus de mise en boîte du monde qu'on peut visiter là. Et j'ai envie qu'on puisse le voir dans son étrangeté, quoi, ce que cette société industrielle nous fait faire. Voilà.

contre le développement de cette zone, comme disait-il, qui est assez... C'est vrai qu'il y a un petit côté secret, on ne sait pas ce qui se passe à l'intérieur, on ne voit rien, hein, c'est fermé. C'est... En fait, il se passe des horreurs à l'intérieur, mais des horreurs pour lesquelles nous sommes tous informés. Cette zone, je trouve qu'elle est symptomatique de la société dans laquelle on vit. On part d'une logique de mondialisation des échanges et des produits fabriqués ailleurs dans le monde entier et qui après prennent des bateaux pour venir se déverser sur nos étals et dans nos rayons de magasins. Et du coup, localement, on a le port autonome hein, qui est un port qui se développe beaucoup sur le conteneur, donc sur la marchandise. On le disait tout à l'heure, pour ceux qui étaient à l'Assemblée Générale de Nacica, 80% des marchandises qui arrivent au port repartent en camion, hein, ce qui est assez aberrant alors qu'elles arrivent en conteneur sur bateau. Qui dit mondialisation des échanges dit donc port, dit entrepôt logistique parce qu'il faut stocker ces marchandises. Ici, on est sur une zone qui fait à peu près 500 hectares. On a 1 million de mètres carrés d'entrepôt. C'est une des plus grandes zones logistiques du sud de la France. Et on a, vous le verrez, je me ferai le guide un peu des différentes enseignes. On va en voir 2 ou 3. Vous avez ici des petits commerçants locaux qui sont cotés à bourse et dont les présidents sont souvent des grosses fortunes mondiales de leur pays. Et puis, une fois que les produits sont dispatchés dans ces entrepôts, ben, il faut les mener jusqu'aux gens qui les consomment. Et c'est la raison pour laquelle on fait ou on a grandi des autoroutes. Et ça fait le pont un peu avec le contournement autoroutier d'Arles qui va, comment dirais-je, dans la lignée des grosses merdes qu'on a autour de nous. En même temps, on a tous notre responsabilité, je pense. C'est pour ça que c'est assez symptomatique. C'est-à-dire que la façon dont on consomme permet à ces entrepôts et à ces camions de se développer. Donc on a une autre part de responsabilité. Et puis après, il y a une irresponsabilité totale de la part des élus qui valident ces zones et qui obtiennent de la part des services de l'État des dérogations. Hein, la plupart de ces entrepôts ici ont obtenu des dérogations à destruction d'habitats ou d'espèces protégées, hein, signées par les deux mains, par les services de l'État. Et on le verra tout à l'heure, et c'est la raison pour laquelle Nacica, Girpol-Acro et FNE, France Nature Environnement 13 et PACA, on a mené des actions en justice, et bien souvent on les a gagnées, parce que de nombreux entrepôts ici sont illégaux. Hein, voilà, donc nous en tout cas, notre asso, on n'est pas là ici pour se faire plaisir, et parce que c'est laid, on est juste en train de dire que c'est illégal. Donc ça saccage la biodiversité, ça saccage les terres agricoles, hein, parce qu'ici avant c'était des zones de pâturage, hein, coussoules de crocs, des foins de crocs. Et là donc on est dans un monstre à proximité d'une petite ville qui fait 12 000 habitants. Alors j'ai fait le calcul il y a quelques temps de ça, par rapport au Saint-Martinois. Ça veut dire que pour un Saint-Martinois, vous avez 80 mètres carrés d'entrepôt. Je trouve que c'est sympa comme appartement pour les enfants et le reste de la famille. Voilà, donc, bienvenue dans la zone, comme disait-il. On va faire une petite visite guidée des grosses boîtes à chaussures qu'on voit derrière nous. Et merci d'être venu et on compte sur vous pour la suite, pour vous faire l'écho, prendre des photos, de filmer et de montrer à vos collègues, amis, réseaux sociaux, les grosses horreurs qu'il y a autour de nous et qui ne résolvent jamais au grand jamais la problématique de l'emploi, puisque ces entrepôts travaillent pour la grande distribution. Donc c'est du Decathlon, c'est du Castorama, c'est du Maison du Monde, c'est du Amazon. Et que pour tout emploi créé dans la grande distribution, c'est 4 emplois qui disparaissent dans les petits commerces et dans les centres-villes. Donc il n'y a pas de création d'emplois ici, c'est une arnaque. C'est des gens qui bossent, et ce n'est pas des emplois qui sont créés en création nette. Hein, quand on parle de création nette, parce que quand les politiques vous parlent de création d'emplois, il faut enlever à ceux qu'on crée.

0: qu'on fait disparaître. Hein? Donc la création nette d'emplois, ici, ça ne crée rien du tout, c'est super automatisé. Bon, bah, Gabriel nous en parlera peut-être un peu hein, par rapport à ce qu'il vit. Voilà, donc on compte sur vous pour dénoncer ces horreurs.
1: Je vais finir le tour des présentations, je pense. Moi, je m'appelle Anthony, je suis Nasica. Et moi, je vais vous parler de la biodiversité qui existait sur cette zone avant la création de tous ces entrepôts. J'ai eu la chance, à la fin des années 90, de parcourir toute cette zone pour, à l'époque, Natura 2000, faire un inventaire un peu de la biodiversité. Donc, j'ai vu un peu ce qu'il y avait avant. Et donc, depuis une dizaine d'années, on agit, Nasica, avec Agir pour l'Accro, pour essayer de lutter contre tous ces entrepôts. Et moi, je vais essayer de vous parler en particulier de... Il y a beaucoup, c'était une zone très très riche et avec énormément d'espèces protégées. Et une espèce protégée, normalement, on n'a pas le droit de la détruire. Mais la réglementation fait qu'il y a plein de systèmes dérogatoires et moi je vais vous parler un peu de tous les systèmes qui font que finalement la biodiversité permet rarement d'arrêter les projets ou en tout cas tous les moyens détournés pour finalement quand même détruire la biodiversité. Voilà, on a commencé à avoir une bonne expérience de ça.
2: Dans notre troisième halte, nous allons voir un petit bout de croc qui reste au milieu des entrepôts. Et ben voilà, on va s'embarquer. Donc le premier arrêt, vous verrez, ce sera juste en faisant le tour de cet entrepôt. Et comme ça, on est prêt là-bas pour partir plus loin. Voilà, il y a encore deux personnes qui viennent d'arriver en train. Ah non, ils sont en voiture aussi, d'accord.

0: sur des disques. Ouais, non, mais je l'avais déjà fait. Ouais, c'est de la redite. Et ça fait 15 ans qu'on dit les mêmes choses. Bon, Tilly, bah, je te laisse la parole.
1: Attends, il y en a qui arrivent. Donc, nous voici un peu au cœur de la zone déjà. J'ai choisi cet endroit parce que d'une part, on a là les grandes enseignes de la logistique qui se partagent une bonne partie de la zone. Donc c'est Catoen à gauche, Distrimag à droite et au milieu, vous voyez un petit bout de l'ancienne ferme du Mas Laurent. Et on a ici une photo aérienne des années 60 où on voit le village de Saint-Martin avec trois rues. Ici le chemin de fer qui existe. Et là au milieu des champs, donc
2: le mas
1: Saint-Laurent qui est, dont vous voyez un petit bout coincé entre les entrepôts là-bas.
2: Tu le vois ?
1: Voilà, c'est tout ce qui reste de la vie agricole de ce coin d'il n'y a pas si longtemps. Et de l'autre côté, on a donc une photo aérienne de ce qui est construit jusqu'à présent. On dirait qu'ils n'ont pas prévu de s'arrêter là.
0: Alors ici, c'était des zones agricoles avant, elles sont devenues constructibles. Un peu avant les années 2000, la municipalité saint-martinoise a fait ce qu'on appelle des réserves foncières. Donc c'était calculé ça, hein. Ils se sont dit on va anticiper. Donc ils ont fait des réserves foncières et les zones agricoles, ils les ont transformées en zones à urbaniser. Et donc les premières implantations sont arrivées ici. Un des tout premiers, c'est le groupe Carnivore. Ben, si vous connaissez, celui qui fait de la viande, là, ce qui est génial dans un pays de crocs où on a l'agneau de crocs, c'est que le carnivore fait venir de l'agneau de Nouvelle-Zélande. Donc c'est le top au niveau local.
1: Là-bas, alors, le bâtiment orange, c'est eux, par exemple.
0: Alors, pour se monter ici, pour réaliser ces achats, ils ont monté ce qu'on appelle les sociétés civiles immobilières. Il leur a donné des petits noms. Là, vous avez Saprimex. Ils ont monté la SCI Boussard aussi, comme ça s'appelait Boussard, ça fait local. La SCI La Chapelette, la SCI La Tauminière, mais aussi, faut savoir que Carnivore, c'est un gros investisseur sur la zone. Ils ont acheté aussi des terres agricoles qui sont devenues constructibles avec une filiale qui s'appelle Pacaïmo. Ils ont fait 350 logements au Ferrad à Saint-Martin-de-Crau. Voilà. Donc, on est dans une logique spéculative à mort. Hein. Donc première implantation, on a eu Carnivore, et puis après on a eu Catoen Natier, que vous voyez là avec les logos, les petits logos en forme de nid d'abeille. Là. C'est un groupe belge. Hein? Alors ils ont toujours été dans la logistique, au départ dans le transport de tissus.
3: Coton.
2: Voilà. Ah, c'est ça. Voilà.
0: C'est, tout s'est très très accéléré sous la pression de M. Vulpian et de son fils Patrice Vulpian, adjoint à l'urbanisme, donc ça peut aider quoi. De 2010 à 2015, la commune de Saint-Martin a été classée comme la commune la plus active de France en termes d'implantation d'entrepôts logistiques, devant des zones de Lyon, de la région lyonnaise, et devant les zones du nord de la France, le nord de la France étant historiquement très lié aux entrepôts, puisqu'il y a la vente par correspondance dans ces endroits-là. On est sur une des plus grandes zones logistiques du sud de la France, 500 hectares, ça fait à peu près 350 terrains de foot, pour 1 million de mètres carrés d'entrepôts. Ces entrepôts sont ce qu'on appelle, dans le domaine logique, des entrepôts à blanc, construits à blanc. C'est-à-dire que il y a des sociétés qui investissent, qui achètent le terrain, qui construisent leurs entrepôts. Pour autant, leur métier, ce n'est pas de faire de la logistique. Et après, ils le revendent à des sociétés. Et en revendant, à chaque fois, ils font une bascule financière importante. Les derniers entrepôts qui se sont vendus sur la zone, il y a eu cet élogue à un industriel algérien. C'était 30 millions d'euros la parcelle avec l'entrepôt. Il n'y avait plus qu'à foutre les camions à cul et à mettre vos marchandises à l'intérieur. Donc c'est devenu, c'est ici, une énorme zone spéculative. Voilà.
1: Alors, je voudrais pas que, surtout pas que Gabriel se sente mal face à ce qui vient d'être dit. Je pense que tu as aussi des points de vue critiques en tant que personne qui passe du temps dans ces entrepôts sur ce qui s'y fait, mais que tu en parles aussi comme la chance d'avoir un petit boulot par ici. Et moi, j'ai été très touché, on a fait ensemble une manif des gilets jaunes sur Arles, et partout dans le cortège, Gabriel rencontrait les collègues de la zone logistique. Ouais. Ah ouais, avec toi j'ai bossé là, oui, elle c'était là, et il y avait, c'est vraiment un endroit aussi de convivialité de la jeunesse des environs, quoi, qui viennent souvent avoir leur premier job ici, et certains restent plus longtemps que d'autres, mais voilà.
4: Précaire ou non précaire, mais de boulot assez difficile, ou... C'est vrai que c'est plutôt logique qu'ils soient en première ligne des gilets jaunes que des, voilà, qui se sentent représentés par les gilets jaunes, parce que c'est... Alors il y a des entrepôts qui sont, dont les conditions de travail sont meilleures que d'autres, mais globalement ça reste des boulots assez, assez difficiles, où les conditions de travail ne sont pas toujours tip-top. Après on peut avoir des bons postes aussi, il y a des entrepôts, il y a une bonne ambiance où les gens sont satisfaits. C'est vrai que globalement c'est plus logique de voir beaucoup de gens des entrepôts dans les manifs des gilets jaunes plutôt que des gens qui travaillent dans des start-up à Paris ou... Pourquoi pas après, non, mais c'est plus logique du coup, voilà. Après, moi j'ai travaillé 2-3 jours à Carnivore, j'ai trouvé ça... C'est un des entrepôts qui m'a le plus déplu, peut-être, parce que c'était assez sordide entre guillemets. Bon, après c'est tout aseptisé, tout blanc. Blanc et rouge, comme je disais dans la voiture à d'autres, voilà, parce que là... Blanc du côté aseptisé, hygiénique, et rouge du côté de la viande qui ressort. Et après, quand on met des saucisses, des chipolatas qui arrivent sur tapis roulant dans des barquettes et tout, ça peut faire réfléchir sur la manière dont on consomme la viande. Après un moment, j'avais fini, donc il n'y avait plus rien à faire. Et c'est vrai que du coup, je me mis les mains derrière le dos et le chef de l'autre côté a fait « Ah, faut pas rester les mains derrière le dos » et tout. Des fois, après, avec la cadence, c'est des remarques qui peuvent arriver en logistique ou dans d'autres endroits et tout. J'avais dit ma mère m'a dit bah, t'aurais dû agiter les mains comme ça. Non, j'ai trouvé ça assez dur, Carnivore, plus c'est un univers particulier. Donc la consommation de viande à forte échelle, je pense, c'est de manière assez industrielle. On ne voit pas tous les maillons de la chaîne, voilà, la viande arrive comme ça et un peu sordide. Mais,
1: voilà. Et
4: à RDT, j'ai travaillé, mais pas juste un ou deux jours. Donc je ne sais pas ce qu'ils font exactement comme logistique. Je pense que c'est un peu mieux. Il y a des entrepôts qui sont plus difficiles ou les conditions de travail sont plus archaïques que d'autres. RDT, je pense que ça va encore. Je ne sais pas exactement. J'ai bossé 2 jours.
5: Tu travailles intérimaire ?
4: Oui, après, il y en a qui sont en contrat. Dans chaque entreprise, il y a des gens en contrat, en CDI, en CDD aussi. Et après, des fois, pas mal d'intérimaires aussi. Ça dépend aussi de l'activité. S'il y a beaucoup d'activités, de la demande.
1: Tu m'avais dit que tu avais déchargé des chiottes pendant des
4: jours. Oui, déchargé des cabinets, là,
1: ouais. Des images un peu concrètes.
4: Des cabinets en carton. Mais je ne peux pas vous dire exactement quelle logistique c'est. Voilà, c'est peut-être du mobilier, ouais. Des choses comme ça. Là, c'était, je ne sais pas si c'est toujours le cas, mais c'était un showroom de Distrimac, de Maison du Monde, dans ce bâtiment un peu en derrière, là. Donc, où ils mettaient leurs prototypes de leurs meubles.
6: Mais en quoi consiste une journée de boulot ? Parce que là, tu as l'air d'en parler. Moi, j'ai du mal à me faire une image de la nature du travail en question.
4: Voilà. Par exemple, il y a les chauffeurs qui arrivent, qui posent leur camion sur le quai. Donc après, il faut que le camion soit déchargé. Donc soit ça arrive sur palette, et après, on utilise une petite machine, un chariot, un Fenwick, là, pour décharger avec quelqu'un qui a le casse-s. Soit ça arrive en vrac, donc les cartons en vrac, il faut les mettre sur palette. Donc on fait appel à des déchargeurs. On met les cartons sur palette. C'est toute une chaîne après, donc c'est-à-dire qu'après il faut filmer les palettes ou les sangler. Il va y avoir des contrôleurs qui sont souvent des femmes, parce que du coup, contrôleur qualité, quantité, il y a moins besoin de forcer, de porter les charges. Après, il va y avoir donc après les caristes, les gens qui avec les chariots élévateurs vont monter et ranger dans les grandes étagères, en gros les racks, les palettes en question. Voilà, après il y a les chefs d'équipe.
0: Est-ce qu'on est clairement sur uniquement de la distribution, du dispatching, du picking et du dispatching, Est-ce qu'il y a des entrepôts qui apportent une valeur ajoutée? Il y a la transformation du produit qui arrive et qui repart transformé?
4: Non, ça arrive dans les cartons. Après, on ne les bouge pas des cartons, les produits. Après, il y a les préparateurs de commandes. Donc, il y a le côté réception et le côté expédition.
0: C'est du reconditionnement et expédition.
4: Oui, voilà. Après, il y a des caristes qui vont redescendre des palettes pour les préparateurs de commandes. Préparateurs de commandes. Après, maintenant, ça se fait beaucoup par vocal. Donc, il y avait déjà eu un reportage qui était fait sur la vocale par Cache Investigation sur Lidl. Certains l'ont vu. Oui, en fait, ils ont un casque un peu comme toi avec un micro et on va leur dire des consignes. Donc, c'est un peu déshumanisant en quelque sorte parce que bon, on entend toujours les mêmes choses. Donc, on est pris un peu pour un robot. Après.
5: Tu as des pauses au bout de 2 heures, 3 heures, tu as une pause café?
4: Ça dépend des entrepôts, oui. Bah, après, là, je crois que les. La loi dit qu'on doit avoir une pause maximum après 6 heures de travail. Donc on ne peut pas faire plus de 6 heures de travail d'affilée. Après, selon les entrepôts, on a des petites pauses au bout de 2 heures. Ou alors, on n'a qu'une pause d'une demi-heure pour 7 heures de travail. Ça dépend des entrepôts. À Distrimac, je sais qu'ils n'ont qu'une pause de 20 minutes, le minimum, mais qui leur est payée. À Katoun, par exemple, c'est une pause de 30 minutes, mais qui n'est pas payée. Et après, il y a d'autres entrepôts, il y a une pause d'un quart d'heure. Et une pause d'une heure, ça dépend.
1: Katoun, est-ce que tu peux dire pour qui ils travaillent, pour qui ils sous-traitent?
4: Katoun, si, ils travaillent. Enfin, à la base, leur grand client, c'est Decathlon. Donc, Jean Casino aussi, un peu, mais je ne l'ai pas vu. Lavazza, un peu le café. Beaucoup Brico-Dépôt, du bricolage. La Paire, en bricolage. Avant, ils faisaient Japon Rag et Le Temps des Cerises, une marque de textile d'Avignon, je crois, mais je ne suis pas sûr. Zara aussi. Je travaille pas mal avec Zara, mais je dirais que principalement, ça serait plutôt Zara et Decathlon, surtout. Et Brico Dépôt aussi. Un peu de tout.
1: Et est-ce que tu peux nous redire les petits noms que vous donnez à Distrimac et Katounati?
4: Oh, après, voilà, des petits noms de Katounazi, Distrimagouille. Voilà, après, ça, c'est les petits surnoms qui sont donnés par les gens qui travaillent et qui, voilà, pour rigoler un peu, quoi.

0: Et tu payais combien par mois?
1: Alors on est payé autour de un peu plus que le SMIC ou le SMIC. Après on a des. Ça dépend après évidemment des boîtes. Hein. Il y a des boîtes où il y a plus d'avantages que d'autres. Mais globalement, il y a le panier repas, c'est payé juste un tout petit peu que le SMIC ou pareil. Et on a les congés payés en fait en tant qu'intérimaire, on reçoit les congés payés à la fin de chaque mois. Et ce qui fait que donc, ça nous majore un peu des indemnités de fin de mission, si c'est des missions à la semaine renouvelables. C'est souvent des missions à la semaine, voilà, renouvelables. Voilà. Donc on reçoit les indemnités, ces IFM, indemnités de fin de mission, les congés payés à la fin de chaque mois, donc ça majore un peu. Donc on va dire, si on arrive à bosser à 35 heures, parce que c'est le boulot aussi où ça change chaque jour, on reçoit ses horaires le jour même pour le lendemain. Donc on est un peu balancé à droite à gauche, enfin on est un peu dans l'attente du texto de l'agence.
2: Et oui, toi c'est même pas par semaine que tu connais tes horaires.
1: Après ça dépend des boîtes aussi. Après il y a des boîtes où on sait qu'on va faire tous les mêmes horaires chaque jour. Il y a des boîtes aussi où c'est vraiment l'activité change vraiment beaucoup d'un jour à l'autre. Dans tous les cas, on a ses horaires à chaque fois pour le lendemain, globalement. Il y a des boîtes où on sait qu'on va bosser, il y a des boîtes où on se demande si on va faire 4-5 jours de boulot quand même. Si on fait 35 heures, ce qui arrive quand même, après ça dépend de quel service dans chaque boîte on bosse, des services qui sont plus impactés. Par exemple, si on fait du déchargement de containers, ben on est directement impacté s'il y a une grève des dockers, s'il y a du vent au port que les dockers ne peuvent pas décharger ou pour d'autres raisons. Mais sinon, un mois à 35 heures, c'est autour de 1500 euros. Avec le statut de préparateur de commande ou réceptionniste. Si on a un statut sur la fiche de paye de cariste, c'est un peu majoré. Après, ça dépend peut-être des... Mais sinon, autour de 1500 euros net pour un mois à 35 heures.
0: Pour aller chercher les enfants à l'école, par exemple,
2: c'est pas... On va peut-être se réchauffer un peu dans les voitures. Et on va prendre la longue ligne droite jusqu'au bout. Juste après les deux premiers hangars, vous regarderez par terre, vous allez passer à deux reprises sur des rails que quelqu'un avait eu la bonne idée d'installer pour pouvoir quand même faire du fret ferroviaire. Et bien ces rails, vous verrez que juste derrière la route, ils sont coupés et qu'ils vont nulle part, alors qu'ils pourraient. Et ben on se retrouve au bout.
0: J'y avais pensé.

propose un rendez-vous en plein vent sur le pont.

0: va pas trop s'attarder peut-être ici en plein vent, mais ça donne quand même une bonne vue d'ensemble. Il y en a encore là-bas au bout, on va y venir après. Alors, on est sur le pont des morts qui prolonge la draille des morts, tu m'as dit, c'est ça, hein? C'est-à-dire un ancien chemin de transhumance qui passe par là. Pourquoi les morts, on ne sait pas.
1: Comme les morts. Sur ma droite, donc sur votre gauche, vous avez l'anthropologie Prest. Donc Logis Prest, comme je vous ai dit tout à l'heure, c'est les filiales du groupe belge Cato et Natier. Sur cette zone-là que vous voyez, c'est 30 hectares. L'entrepôt, il fait 154 000 mètres carrés. Alors, pour la petite histoire, en fait, j'ai creusé un peu. Donc, le président du groupe belge Cato et Natier, c'est Fernand Hutz. Sa fortune est estimée à 1,5 milliard d'euros. C'est la 9e fortune belge. Son siège social est au Luxembourg. Et dernièrement, il a été cité dans l'affaire des Panama Papers et dans les Bahamas Leaks comme pratiquant de l'évasion fiscale.
2: Non.
1: Alors le PC ici, on l'a attaqué avec Nasica et FN13 et on a obtenu son annulation. Donc...
3: ça a été construit quand même.
1: Non, en fait, ils ont déposé le PC, ils ont construit et après on a attaqué le PC. Ah, ils ont pris le risque de construire sachant que le PC était attaqué.
3: Oui, et alors on va démolir.
1: Donc,
3: ou pas?
1: J'en viens. Le PC a été annulé, peut-être que Anthony nous en parlera peut-être sur le non-respect des trames vertes et bleues.
4: En fait, il y a une nouvelle réglementation depuis 3-4 ans en France avec ce qu'on appelle les trames vertes et bleues. Donc c'est les corridors pour que les espèces de faune sauvage ou de flore puissent se déplacer entre tous les aménagements que l'homme a construits. Donc ça a été cartographié sur des cartes à l'échelle de la France. Donc on a les trames bleues qui sont les cours d'eau, les marais, les ruisseaux, tout ça. Et on a les trames vertes qui sont plutôt les haies, les forêts. Et donc c'est vraiment des corridors. Et donc on a cartographié tout ça et on a ce qu'on appelle des réservoirs biodiversité. Donc c'est des endroits où on considère qu'il y a vraiment beaucoup de biodiversité et qu'il faut préserver. Et là on est en plein dans un réservoir de biodiversité. Bon, c'est dur à admettre, mais c'était en tout cas une zone qui était identifiée comme réservoir de biodiversité, donc qui est inscrite comme telle dans le PLU, tu me dis si je me trompe Jean-Luc. Et c'est une des raisons, donc la municipalité savait très très bien tout ça, hein. Tout ça c'est des documents publics, il y a eu des concertations dessus. Et ah, je crois qu'il y aura un petit arrêt.
5: Petite pause.
4: Petite pause.
5: Il y a un autre qui arrive.
4: Ah bon, je vais attendre.
6: Vive le fret.
4: Et donc c'est un argument juridique qu'on utilise régulièrement pour attaquer les entrepôts, puisque c'est quand même compliqué pour ces entrepôts de construire. À chaque entrepôt qui se construit, il y a vraiment beaucoup de normes à respecter. Il y a des normes environnementales, donc ils sont obligés de faire généralement une étude d'impact, et notamment environnementale, pour regarder s'il y a des espèces protégées qui sont présentes sur les terrains. Et,
7: attends.
8: Ouais. C'est le même, il a fait vite, hein.
4: Et donc il regarde, il y a des bureaux d'études indépendants qui travaillent sur, qui viennent travailler pour les pétitionnaires, pour les entreprises, pour regarder, faire une évaluation de la biodiversité qui est présente sur leur terrain. Et donc il y a l'étude d'impact environnemental, il y a souvent aussi une évaluation d'incidence Natura 2000. Donc on regarde si il y a des espèces qui sont dans les sites Natura 2000 à proximité. Donc par exemple ici c'est la crau sèche qui a tout autour. Et on regarde si le projet va avoir un impact sur la biodiversité de la zone Natura 2000. Et donc là, il y a des calculs qui sont faits. Donc le bureau d'études vient, fait son travail, plus ou moins bien. Donc ça, c'est souvent des points de discussion qu'on a, puisque c'est le choix du bureau d'études, c'est au mieux de 10 ans. C'est-à-dire, vous construisez un entrepôt.
9: La meilleure offre financière.
4: Vous choisissez comme vous voulez, en tout cas. Vous avez un panel de bureaux d'études, et vous allez choisir celui qui coûte le moins cher ou le plus cher, mais en tout cas, donc chaque bureau d'études a intérêt pour être compétitif à proposer le moins de jours de travail.
0: C'est-à-dire pour... que le client du bureau d'études, c'est celui qui construit l'entrepôt.
9: Ouais, voilà, et apporter la bonne réponse. Quoi.
4: C'est ça. Et donc, généralement, donc, comme sur ces zones-là, donc, on est en croc, on était en croc, hein, enfin, on est encore en croc, mais il faut imaginer ces terrains avant ces constructions, il y en a beaucoup de vous qui ont dû les connaître, on était sur un morceau de croc. Hein. Donc, c'était des terres qui étaient quand même un peu agricoles, mais il y avait encore des morceaux de coussous, donc on avait vraiment plein d'espèces qui sont très rares en France et protégées. On avait des gros effectifs d'outardes canepotières dont on a parlé tout à l'heure, donc qui est une sorte de grand oiseau comme ça qui est vraiment présent dans le sud de la France. Il y avait des effectifs l'hiver de 200 à 350 individus oiseaux. C'est des effectifs qui sont vraiment énormes pour cette espèce, qui est en pleine régression partout en Europe, qui est une espèce qui est menacée et qui est une espèce pour laquelle il y a un plan national d'action qui est financé par l'État. Donc d'un côté on fait un PNA avec plein d'actions pour essayer de protéger cette espèce et surtout de protéger les habitats de cette espèce, et de l'autre côté, malgré tout, l'État va décerner des autorisations pour construire des entrepôts dans une des zones qui est les plus importantes pour cette espèce dans la région. Donc on voit déjà un peu la schizophrénie pour cette espèce, mais il y avait plein d'autres espèces, il y avait beaucoup de dictynes criards, il y avait de l'alouette calandre, il y avait des lézards osselets. Alors les lézards osselets, pour ceux qui connaissent un peu, c'est la plus grosse espèce de lézard d'Europe, qui est une espèce qui peut faire jusqu'à 60 cm, qui est une espèce qui est assez belle avec des ocelles bleues sur le corps et qui est assez fréquente en croc, mais qui est aussi une espèce qui est vraiment en train de diminuer dans toute son aire de distribution. Et le bureau d'études, quand il fait son inventaire, n'importe où vous faites un inventaire, grosso modo vous tombez sur des espèces protégées, parce qu'une bonne partie de la faune maintenant est protégée en France vu la diminution des effectifs. Et là, donc, vous avez des espèces qui sont soit protégées, donc vous n'avez pas le droit de détruire, soit donc vous pouvez détruire l'habitat si elles ne sont pas là. Par exemple, les oiseaux, si vous allez détruire un habitat, par exemple l'oiseau est en Afrique, ou en tout cas ne niche pas, ça passe très bien. Mais vous avez des espèces de plantes, où vous allez avoir des espèces de reptiles ou d'amphibiens qui ont une toute petite capacité de dispersion, qui peuvent très peu se déplacer. Et donc là, quand elles sont là, grosso modo, vous n'avez pas le choix, quoi. Et là, pour le coup, on a un système qui est dérogatoire, qui fait que ces espèces-là, ben, vous avez le droit de les détruire, mais vous avez quand même le droit de les détruire. Et il faut que l'État donne son autorisation, et il faut prévoir des mesures qu'on appelle compensatoires. Donc vous allez impacter l'espèce, par exemple, 5 couples de dictynèmes sur cette surface-là, il va falloir remplacer ça par un procédé. Donc ça va être l'achat de nouveaux terrains, une convention avec un agriculteur... Voilà, ça va être ce genre de choses. Donc le bureau d'études donc, va inventorier toute la biodiversité et puis derrière va proposer des solutions aux pétitionnaires. Donc il va choisir aussi, qui va dire mais ça, non, ça coûte trop cher, ça j'en veux pas. Donc il y a une négociation qui est faite entre le bureau d'études et le porteur du projet pour trouver la bonne solution. Et après, c'est proposé à l'administration, donc à la DREAL, qui elle aussi négocie, en tout cas donne son avis. Et si le dossier est vraiment trop impactant, qu'il reste beaucoup de dégradation pour la biodiversité, ça passe devant des instances, qui notamment le Conseil national de protection de la nature, et là qui donne un avis. L'avis du CNPN, qui est vraiment l'institution une institution importante en France, n'est que facultatif. C'est-à-dire que même si elle donne un avis défavorable, ce qui vient de se passer là pour Logiprest, si je ne me trompe pas, où on est intervenu là-dessus. Donc nous, l'un de nos moyens de recours, les associations, c'est d'essayer d'alerter, de donner des avis aux enquêtes publiques, bien sûr. Bon, généralement, on sait que 90% des avis aux enquêtes publiques, le commissaire enquêteur rend des avis positifs dans 90% des cas. Voilà, ça c'est. Donc on a beau donner des avis très argumentés, c'est ce qu'on fait avec Agir pour la Croix. C'est ça. Donc quand on a la chance d'avoir un avis négatif, qui prend en compte nos remarques, là le préfet peut s'asseoir dessus et donner un avis. Donner un autre avis, s'asseoir sur l'avis, et ce qui est également le cas du CNPN, puisque l'avis est facultatif. Et ça, c'est également une de nos voies de recours, puisque c'est de donner des arguments au CNPN, puisque le CNPN, c'est des gens qui siègent, c'est des scientifiques qui sont nommés par l'État pour siéger, et qui ont des dossiers qui arrivent de toute la France, et donc qui se retrouvent tous les mois avec des dossiers comme ça, hein, physiquement, c'est vraiment des dossiers comme ça, pour chaque dossier. À lire en quelques jours et à donner un avis. Donc c'est très compliqué d'être pertinent. Et nous, on essaye, pour tous les dossiers qu'on connaît dans le coin, on essaye de donner des arguments, fournir une argumentation pour. Et on a eu la chance, on a eu deux dossiers là où le CNPN s'est appuyé sur nos avis pour rendre des avis négatifs. Donc on ne sait pas ce que ça deviendra. Hein.
2: Mais, en tout cas, l'entrepôt est là, quoi.
4: Alors l'entrepôt est là, mais c'est ce que disait Jean-Luc. c'est que entre le moment où la procédure se monte et le moment où nous on dépose, enfin on attaque, l'entrepôt peut continuer quoi. Donc
10: je vous dis, le problème c'est qu'il faut du stockage et vous avez des ports qui se sont sortis il y a 10 ou 15 ans dans le sud-est asiatique là-bas, qui sont 10 fois, 20 fois plus importants que Fos. Mais eux, ils ne se sont pas posé de problème. Hein. S'il y avait une moutarde canopetien ou un gangakata au milieu, ils ont fait leur truc et puis voilà. Sauf que nous, c'est un peu ce qui s'est passé il y a 40 ans chez nous. Et maintenant c'est fini, mais moi je trouve que c'est correct. Hein.
11: Claude Vulpian, ancien maire de Saint-Martin-de-Croix, actuel président de la communauté de communes Arles-Croix-Camargue-Montagnette. Dans le film L'Accro, des trésors entre les cailloux, réalisé par Mattia Trabucci pour FNE Paco.
10: Donc on a fait à 3 ou 4 personnes, parce qu'on n'avait pas de cabinet, on a fait une zone industrielle qui est une des plus importantes en logistique du sud de la France.

0: En fait, ce qu'il faut savoir ici, il y a eu une opération expérimentale, mais qui a tout de suite dérivé sur l'opérationnel. C'est-à-dire qu'on a eu la première banque, en gros, on a la chance ou la malchance, d'avoir la première banque de compensation de France. C'est un système un peu à l'américaine, où jusqu'alors, un bureau d'études, voilà, par exemple, il y avait trois Les Arrosselets, 5 Outardes, donc proposaient clé en main quelques solutions. Mais c'était jamais très pratique et c'était pas du tout homogène sur le territoire. Et donc, il y a, on va dire, des petits malins qui ont trouvé l'idée, mais qui était déjà largement appliquée aux États-Unis, de proposer des solutions de compensation clé en main, vraiment clé en main. Donc on appelle ça des banques de compensation. Donc là, le Caussure, donc c'est un site qui est dans l'accro, donc c'est un ancien verger industriel qui a été racheté par une filiale de la Caisse des dépôts et consignations qui s'appelle la CDC Biodiversité et donc qui a restauré, jusqu'alors tout va bien, ils ont restauré l'ancien verger industriel en step. Bon, alors ils n'ont pas pu le restaurer en coussou, pour ceux qui connaissent, parce que le coussou, c'est quelque chose qui a été formé par la Durance et qui est un milieu unique que l'homme n'est pas capable de recréer. Donc on n'est pas capable de recréer cet habitat. Par contre, ils ont réussi à recréer un habitat un peu steppique où là, la majorité des espèces est revenue. Donc eux, ce qu'ils proposent, c'est des solutions clés en main. C'est-à-dire, par exemple, cet entrepôt qui va avoir détruit 20 hectares d'habitat outarde, le bureau d'études et l'État va lui dire ben, « D'accord, mais donc vous allez compenser en achetant 20 hectares à Caussure. » Donc voilà, c'est il y a des histoires d'équivalence comme ça. Le souci, enfin, ça pose plein de problèmes, mais je laisserai la parole après Arnaud, parce que lui connaît très très bien tout ça. Jusqu'alors, ça faisait travailler des ONG, des SEN, des choses comme ça. Là, on rentre dans une logique financière, parce que la CDC Biodiversité a un intérêt financier. Il faut que ces ratios se vendent. Par exemple, ils ont acheté 280 hectares, il faut vendre ces 280 parcelles d'un hectare pour eux qui rentrent dans leurs frais, quoi. Donc il y a intérêt à y avoir énormément de développement. Le souci, c'est que le coût pour eux d'avoir acheté, d'avoir restauré l'habitat et puis de faire les suivis, une parcelle d'un hectare vaut 40 000 euros ou 42 000. Ou, voilà. Donc ça vaut vraiment... Et là, quand vous détruisez 20 hectares, ça fait derrière des sommes d'argent très importantes pour les structures, pour les entreprises, comme mesure compensatoire. Donc on est dans une logique de négociation, on n'est pas du tout sur une logique scientifique en disant l'outarde canepetière, c'est une espèce très rare qui est en pleine diminution, vous détruisez un hectare, vous avez l'obligation de compenser sur 10 hectares. C'est ce qu'on devrait faire théoriquement. Et là, on est dans une logique de négociation, et grosso modo, généralement, quand on détruit un hectare, eh ben, on compense sur un hectare. Ce qui fait que l'espèce, quelque part, oui, des fois moins. Donc c'est là où il y a un jeu qui est vraiment, que nous on dénonce depuis longtemps, qui est un jeu aussi d'un certain nombre de bureaux d'études. C'est que comme le bureau d'études, ben, il est un peu aux ordres de son commanditaire, il essaye de faire qu'il y a le moins de compensation possible pour que l'opérateur soit content. Donc en rognant sur la surface, en disant par exemple, non, il n'y a pas 10 hectares qui est utilisé par l'outarde canepetière, il n'y en a que 2 hectares. Donc il y a tout un système qui est utilisé comme ça et qu'on a un peu décrypté avec Arnaud sur ce site-là. Le malheur, on va dire, c'est que donc, l'opération de Caussure, ça nous avait été présenté comme une opération expérimentale. On a suivi ça de près. Et il n'y a jamais eu de bilan. Par exemple, on nous dit c'est super pour la biodiversité, un ancien verger industriel a disparu, les espèces sont revenues, mais on ne sait pas du tout ce qu'on a gagné là-bas et surtout ce qu'on a perdu ici. On n'a aucun bilan. On n'a surtout aucun bilan scientifique, quoi. Et malgré tout, la dernière loi dite reconquête de la biodiversité, qui est passée il y a 3 ou 4 ans, a inscrit les banques de compensation dans la loi. Donc ça y est, c'est institutionnalisé. N'importe qui, quelle structure peut, EDF par exemple, EDF en fait. EDF est banque de compensation. Si vous avez un peu d'argent, vous pouvez devenir banque de compensation et proposer des mesures compensatoires. Donc voilà, on est passé tout de suite de l'expérimental à on est dedans, allez-y, sans qu'il y ait de réelle évaluation de cette politique. Quoi.
1: Je voudrais préciser aussi, c'est que cette histoire de compensation, c'est quand même normalement la solution ultime.
0: Oui, oui,
1: alors la séquence éviter, ouais, réduire. Ouais.
0: J'en ai pas encore parlé. Ouais. Exactement. Ouais.
1: Qui est très importante et qui est complètement dans une logique, on achète notre droit à détruire. Et,
0: exactement, exactement. C'est un des points.
1: Ça pose vraiment question. Mm-hmm.
2: On regarde encore un petit peu autour de nous. Là, si je me souviens bien, c'était Log.
3: C'était Log Amazon. J'ai pas travaillé, mais bon.
2: Donc là, on est chez Amazon, donc vraiment aussi au cœur de, au cœur d'un système.
0: Est-ce que l'action des, de, d'agir pour l'accro de Nasica est connue dans les entreprises? Qu'est-ce que, est-ce que sur l'action, par exemple, sur cet aspect démolition, enfin, de demande de démolition?
3: Non. Je ne sais pas si les gens des entrepôts connaissent beaucoup Nasica, agir pour l'accro. Malheureusement, il y a beaucoup, il y a pas beaucoup de travailleurs qui viennent de Saint-Martin en fait dans la zone aussi. Peut-être les Saint-Martinois connaîtraient plus facilement. Mais comme il y a beaucoup de travailleurs étrangers qui sont en France depuis pas trop longtemps ou des travailleurs qui viennent plus de, du bassin de travail, on va dire plus de l'ouest, et très peu de travailleurs qui viennent de l'est de Saint-Martin parce que c'est un autre bassin de travail vers Fos-sur-Mer, vers les industries de Fos ou alors les, la logistique à Miramas ou à Salon. Mais du coup, beaucoup de gens qui viennent de l'ouest, Saint-Gilles, Tarascon, Arles, même Nîmes récemment, qui n'est pas forcément encourageant de voir des gens venir d'aussi loin pour travailler, et même s'il y a une zone qui se construit là à Garon, du coup, non, il n'y a pas beaucoup de monde, même en dehors de la logistique, je ne sais pas si grand monde après... Non, je...
0: Vraiment, on se demande comment notre action est ressentie vis-à-vis de ces endroits où on veut éviter le développement de ces entrepôts. Vraiment, on se demande comment la population locale ressent notre action, quoi. Qui peut être schématiquement considéré comme en, contre l'emploi en fait. En tout cas, les élus utilisent cette, cet argument. Quoi.
3: Je pense que la, les gens qui sont à Saint-Martin depuis longtemps ne sont pas forcément contents parce que bon, ça dénature le paysage quand on est Saint-Martin. Enfin, moi, je suis là depuis que je suis né, j'ai toujours habité à Saint-Martin, globalement. Et c'est vrai que les gens qui sont là depuis longtemps, on a vu l'évolution. Donc, c'est vrai qu'on voit de moins en moins de terres agricoles. Moi, j'ai vécu longtemps à Cafan. Il n'y a plus de moutons qui passent dans les rues, ça c'est dommage. Après, il n'y a plus. Voilà, tout s'est construit. Donc c'est... Après, je pense que beaucoup de Saint-Martinois le voient avec philosophie, entre guillemets, en se disant bon, mais ça fait de l'emploi, ça fait vivre la ville. Toujours un peu les mêmes arguments, en quelque sorte.
1: C'est pas l'emploi, alors, 70% des recettes fiscales de la ville et 50% des recettes fiscales de la CCM. Voilà.
3: Oui, non, moi je suis bien d'accord avec ce que dis ce que pensent les Saint-Martinois.
4: Ouais, c'est plutôt vrai.
3: Sinon, ils disent, mais ça fait tourner l'économie. Après, moi, j'en sais rien. Quand on dit ça détruit 4 emplois locaux, moi, je suis totalement d'accord. Mais vu le ressenti des Saint-Martinois, après les Saint-Martinois qui s'installent actuellement, ils n'ont pas été, ils n'ont pas vu l'évolution. Donc peut-être si ça les frappe moins ou ça le. Mais quand on est à Saint-Martin depuis longtemps, on a vu clairement le changement. Quoi.
2: Moi, j'ai été à la réunion d'accueil des nouveaux habitants de Saint-Martin. Donc on a eu un discours du maire qui a été tout de suite sur la défensive sur ce truc, alors que personne ne lui a posé de questions. Il n'y avait pas d'espace pour se poser des questions, mais il doit s'en prendre régulièrement, parce que préventivement, il a tout de suite expliqué... Il y en a qui disent qu'on bétonne l'accro, mais non, c'est à peine 3% du territoire communal. Parce qu'effectivement, ils se retrouvent avec un territoire tellement immense que
3: c'est facile de dire ça. C'est une des plus grandes communes de France, Saint-Martin.
1: Hein? C'est
3: une des plus grandes de Saint-Martin, c'est une des premières.

0: Bah, dans la rue principale de Saint-Martin, on voit un peu la tertiarisation, comment dire, le
1: monde d'aujourd'hui, quoi,
0: les petits commerces remplacés par des banques, des assurances, la librairie qui a fermé il y a 5-10 ans. Non, moi je pense qu'il y a un manque de consultation. Voilà, cette zone, elle s'est installée comme ça. C'est pareil que pour les canons anti-grêle. Les canons anti-grêle, même je pense que le maire lui-même a été dépassé après par tous les gens qui se sont plaints. Il y a eu des canons anti-grêle l'année dernière, ça fait boum boum tout fait nuit. Là, on le ressent pas, c'est pas encore la saison.
1: Ce matin.
0: Ça reprend, c'est reparti. Donc voilà, après, je pense que c'est un problème de consultation et d'hypocrisie après de. Comme tu disais, Jean-Luc, que Saint-Martin voulait. Je vais se présenter pour être la ville la plus écologique de France. C'est toujours une hypocrisie avec les quelques éoliennes, en faisant le tunnel à chauve-souris, entre deux entrepôts, voilà tout ça.

Donc Amazon, je trouve, c'est vraiment emblématique aussi de cette invisibilisation de cette économie, quoi, du fait que les gens sur leur ordi, en deux clics, ils commandent la marchandise qui arrive chez eux. Et on n'a pas du tout l'image des gens qui courent dans ces couloirs et des terres qui sont bétonnées pour que la marchandise arrive chez nous, quoi.

0: Et ici, donc, tu peux nous expliquer un peu aussi.
1: C'est des, peut-être les plus vieux ou un des plus vieux bâtiments d'Istrimag, les deux. Alors là, je sais pas qui c'est, mais après ça, c'est un ancien bâtiment d'Istrimag, le deuxième qu'on voit. Mais maintenant, c'est XPO, sous-traitant logistique américain de Castorama.
0: Où tu bosses actuellement?
1: Là où j'ai une mission actuellement. Mais qui a des conditions, après ça reste des charges assez lourdes, mais où les conditions de travail sont globalement bonnes par rapport à d'autres entrepôts logistiques. Il y a plus de droits, plus de pauses, plus de meilleure ambiance, on va dire. C'est moins archaïque. Je trouve que le plus archaïque, peut-être, c'est 4ON au niveau du matériel qu'on utilise, au niveau des conditions de travail. Après, même au sein de 4ON, ça dépend d'entrepôt en entrepôt. Par exemple, le bâtiment 6 qui est juste derrière, là, qui sous-traite Décathlon, c'est un grand bâtiment, c'est la vitrine. Je pense qu'il doit avoir des hauts cadres hiérarchiques aussi qui passent pas mal vers là. Et il y a beaucoup de pression, ça rigole pas, c'est speed. Des fois, c'est un peu compliqué. Là, dans cet entrepôt, je pense qu'il y a un problème aussi qui est... Il y a un éveil musculaire, donc c'est vrai qu'on voit en place des éveils musculaires, un échauffement au début. Ça se fait de plus en plus dans les entrepôts. Donc c'est quelque chose de plutôt bien parce que ça permet aux gens de s'échauffer. Et je pense que dans la logique de la boîte, c'est aussi pour dire, regardez, on prend soin de votre bien-être et il y aura moins d'accidents, ça leur fait moins d'accidents de travail. Mais après, dans cet entrepôt, là où je veux souligner, c'est aussi les problèmes de bruit aussi. Qu'on parle pas beaucoup dans la zone parce que c'est vrai que la surdité, ça se fait pas en claquant des doigts, par exemple, je pense. Et c'est des trucs qu'on va ressentir que 15 ans, 20 ans après, donc on pourra pas remettre en cause une entreprise logistique qui aura participé, où on a travaillé 15 ou 20 ans avant. Et là, dans cet entrepôt, il y a beaucoup de racks en fer qui sont pris avec, avec des petits chariots. Donc après, ils traînent un peu sur le sol. Il y a beaucoup de bruit.
2: Ouais, ça a été aussi. Mais...
1: Là, c'est d'Istrimag, ouais, c'est le bâtiment. C'est un très long bâtiment. C'est vrai que après, c'est toujours le problème de nous, de notre consommation, parce que d'Istrimag, c'est une maison du monde, c'est des meubles d'inspiration scandinave ou tout ça qui sont fabriqués en Inde ou en Chine, donc c'est un peu absurde, c'est pas authentique. Et c'est pas forcément toujours de la bonne qualité, c'est vendu assez cher, je trouve, maison du monde. C'est à nous aussi de boycotter.
3: Mais ça arrive de où?
1: Ça arrive souvent d'Asie, souvent fabriqué en Asie, que ce soit les meubles maison du monde, que ça soit souvent... Qu'est-ce qu'on voit marqué sur les cartons? Chine. Chine souvent, Inde. Maison du Monde, c'est pas mal l'Inde. Katoun, Decathlon, c'est pas mal la Chine. Et après, Chine, Cambodge, Vietnam.
0: J'en vois qui trépigne un peu de froid. Il y a besoin de deux places. Est-ce qu'il y en a qui ont encore des places dans les voitures? Parce qu'il y a une voiture qui est partie. Donc Anna cherche une place là-bas. Il y a quelqu'un d'autre qui a une place de libre? On va se tasser. Alors, on va s'abriter au pied d'une éolienne pas loin pour regarder un bout de croc.

0: Il a l'oreille là contre.
1: Ici, on trouve que vous voyez, le contraste est assez saisissant. On a les coussouls de crocs et puis les entrepôts, puis les éoliennes en milieu. Donc, je trouve que le triptyque est pas mal. Alors, en termes d'entrepôts, derrière, vous avez Castorama Logistique. C'est un des plus grands entrepôts du groupe Castorama en Europe. Et 150 ou 160 000 mètres carrés de mémoire. Sur cet entrepôt, on a obtenu, comme sur Logipresse, une annulation de l'autorisation d'exploiter. Pareil, on est sur les mêmes logiques hein, par rapport aux trames vertes et bleues, aux corridors écologiques, etc. Voilà, donc, et on a vu, on est passé, mais on ne le voit pas bien, mais là en contrebas, juste avant la 113, il y a une carrière qui a été creusée il y a quelques années aussi, donc la croix a été défoncée. A été défoncé il y a déjà plusieurs années de ça.
2: Là, on a un bon point de vue, je trouve, sur ce qui était toute cette zone avant les entrepôts, qui ressemble beaucoup à du coussou de crou. Et ça, c'est des habitats vraiment ultra favorables pour les outarcanes potières, pour les alouettes calantes, pour les oedicnèmes. Des habitats très bons aussi pour le lézard osselé. Et s'il avait fait beau aujourd'hui, si on avait eu la chance, probablement que dans le tas là, qu'on voit là, on aurait eu la chance de voir du lézard osselé parce que c'est vraiment de très très bon habitat. Et ça tombe bien qu'on soit au pied de cette éolienne parce que on en parlera tout à l'heure. Ici, on est dans une zone aussi. Les éoliennes, on trouve ça très bien en termes d'énergie renouvelable. Mais il faut savoir que ça pose un gros problème en termes de biodiversité. Et notamment, ça pose des gros soucis pour les oiseaux et notamment aussi pour toutes les chauves-souris. Et ici, on est vraiment dans une zone où il y a un certain nombre d'espèces de chauves-souris qui transitent entre la Camargue et les Alpilles. Et ça, il faut savoir que ce genre d'engin, c'est vraiment des hachoirs à chauves-souris. Et pour l'instant, il n'y a pas vraiment de solution technique pour empêcher les destructions. Et les chauves-souris, ça fait partie des mammifères les plus menacés en Europe, en tout, et qui sont vraiment en plein déclin. Donc c'est un vrai souci. L'individu n'a pas besoin de toucher une pâle, juste le phénomène de rotation fait que l'espèce... meurt en fait.
3: Il y a des solutions qui existent, c'est de mettre les éoliennes en carafe quand le vent est suffisamment faible pour que les chauves-souris puissent voler. À ce vent-là, de toute façon, les chauves-souris elles vont pas voler. Donc il y a aussi des fenêtres de temps qui permettent de faire tourner les éoliennes sans risque pour les chauves-souris et de limiter avec une perte hein, qui est quand même qui peut être quantifiée en termes de production d'électricité, mais alors ça se met pas en place, c'est pas mis en place partout.
1: Et alors pour revenir à Castorama, moi je vois quand même des camions qui sont devant et j'ai l'impression qu'à chaque fois que je suis passé j'en ai vu, ils peuvent vraiment pas travailler là, ou ils ont des dérogations à l'annulation, machin truc, ou comment ça se passe.
0: Ici ils peuvent travailler, là. Ce que je te disais tout à l'heure, là, on a évoqué le problème en France, c'est les actions en justice ne sont pas suspensives. C'est-à-dire que normalement, quand un porteur de projet dépose un permis de construire, si le permis de construire est attaqué, on devrait attendre que le dossier soit purgé avant d'autoriser le porteur de projet à construire. De deux choses l'une, soit le porteur de projet a raison, ok, mea culpa, construisez votre projet, soit il a tort, et dans ce cas, le PC est refusé. Mais le système de justice française, il n'est pas comme ça. Donc, qu'est-ce qu'ils font, les mecs? Ils construisent, et dans le pire des cas, si leur PC est annulé, ils vont négocier avec éventuellement des associations, des contreparties financières. Vous voyez, pas de secret, nous, les gens de Logipresse, ils nous ont appelés, hein, quand on les a attaqués, ils nous ont dit combien vous voulez. Eh oui, ils nous l'ont dit, on s'est posé la question à Venacica, etc. On s'est dit, qu'est-ce qu'on fait? On prend le fric et parce que nos petits assos, elles ont besoin de moyens pour agir. On prend le fric et on lance un projet qui peut nous faire plaisir au niveau des assos. On rend telle zone protégée ou des choses comme ça. Ou non, on n'y va pas. On n'était pas tous d'accord. Hein. Entre nous, on n'était pas tous d'accord. Donc finalement, on n'y a pas été. Et on a attaqué. Mais pour l'autorisation d'exploiter, c'est pareil. si tu obtiens l'annulation d'exploiter, c'est-à-dire que normalement, il ne devrait pas y avoir de camion, personne ne devrait travailler. Oui. Sauf que ce n'est pas suspensif. Et le juge dit continue. Et ça, c'est une vraie aberration de la justice française dans ce domaine. Une véritable aberration. Ben oui, boss, oui, c'est pas suspensif.
4: C'est quelle justice qui a suspendu l'autorisation d'exploiter?
0: Pardon?
4: Quel tribunal?
0: Ah, c'est le TA de Marseille.
4: Tribunal administratif.
0: Ou c'est cour d'appel. Logipresse, c'était un cours d'appel. Et ils ont refusé d'aller en Conseil d'État parce qu'ils savaient qu'ils allaient perdre. Et là, Castorama, c'est en appel et c'est pas suspensif. Donc le mec, il continue à bosser. Donc peut-être qu'il va perdre. Mais s'il perd, bon.
5: Ouais, c'est dans longtemps.
0: Allez, quel est le préfet qui va prendre le risque de venir ici de dire allez, vous me détruisez ça
6: hein? Si on continue à agir, peut-être que là.
0: On l'espère, hein? C'est pour ça qu'on se bat. C'est pour ça qu'on se bat. Mais quand bien même, on le discutait tout à l'heure. J'ai pas la preuve, hein, mais je pense que les mecs, s'ils sont venus ici, c'est qu'il y a eu des avantages fiscaux pour s'implanter. Hein, il y a des fortes chances. Donc le mec, il démonte son truc, et ben, après il partira en Espagne, au Portugal, etc. Là, il y aura d'autres avantages fiscaux. Ils s'en foutent.
7: Une raison pourquoi il y a la zone ici, c'est aussi que c'est pas cher de construire. À cause de ce sol de l'accro, parce qu'il y a cette couche de poudingue là, à quelques centimètres sous terre, avec rien qui passe, qu'ils n'ont pas besoin de faire des grosses fondations, ils posent leur bâtiment, il tient, et surtout ils n'ont pas besoin de faire beaucoup de fouilles, parce que c'est très cher les fouilles archéologiques préventives sur des zones comme ça. Et ici, tu n'as pas besoin de creuser, parce que tu tombes tout de suite sur l'imperméable, et donc c'est très peu cher de faire des trucs comme ça partout dans la plaine.
0: Il faut garder espoir quand même, hein. On a obtenu le PC Logifast, on a obtenu Castorama. Ce que je ne vous ai pas dit aussi, c'est qu'on a obtenu l'annulation partielle du PLU de Saint-Martin-de-Croix, hein, qui n'est pas rien aussi, donc sur cette zone-là. Hein. Donc sur le côté urbain, le PLU a été validé, mais sur la zone logistique, il a été annulé en partie. Grâce à ça aussi qu'on a obtenu, par effet domino, on a obtenu l'annulation de plusieurs permis d'entrepôt. Pas tous, tout à l'heure, je ne sais pas qui m'a posé la question, pourquoi les autres n'ont pas été annulés? Ben, tout simplement parce qu'on n'a pas déjà les moyens financiers de les attaquer. Hein. À chaque fois que vous attaquez, il faut prendre un avocat. Donc on n'a pas les moyens financiers, puis des fois on ne les a pas vus, on n'a pas vu les PC. Mais on garde espoir, on finira tout à l'heure avec le masque de Gouin sur des notes optimistes. Voilà, mais on ne lâche pas. On ne lâche pas et on se rend compte, c'est assez vrai, que la justice, en tout cas sur Marseille, prend des décisions aujourd'hui qu'ils ne prenaient pas avant.
6: Oui.
0: Qu'ils ne prenaient pas avant. Par exemple, sur le PLU de Saint-Martin-de-Croix, le rapporteur public a émis un avis favorable et la présidente du tribunal a donné un avis contraire au rapporteur public, qui est très rare. Qui est très rare. Parce que dans 98% des cas, le président du tribunal donne un avis similaire à celui du rapporteur.

0: On va faire le tour, reparcourir la zone dans l'autre sens par là. On va retomber sur des grosses boîtes avec marqué Katoun et d'autres où il y a marqué Distrimac. Ne croyez pas qu'on est en train de vous faire faire trois fois le tour. Ils ressemblent aux autres, mais c'en est encore des nouveaux. Et on va retomber sur la voie rapide, et enfin sur
1: la rue de la Dynamita.
0: Sur la route, on va passer au-dessus de la gare et prendre un petit chemin à droite. Dernier arrêt au Mas de Gouin, où on va un peu voir l'avenir qu'ils ont prévu pour nous.
1: Ouais, ce qu'ils ont prévu.
2: On voit la tour des Alpes dépassée. On voit le sommet des Alpes dépassé là-bas.
0: Ouais.

0: aussi. Là, c'est Amazon.
1: C'était Log,
0: c'est ça? Ouais, ouais. Là, c'est l'un des premiers bâtiments de Capoue aussi. Bâtiment 3-4 avec Brico Dépôt, un peu la Vazza, une partie des Capoue. Et cette petite maison à côté de l'entrepôt.
2: Il y a tout le monde
0: à droite là, non, je sais pas. Cette entreprise sur le cadre.
2: Il y en a qui sont arrêtés caresser les moutons, je suis sûr.
3: Ouais, ils sont tous là.
2: Ok.
1: Si, voilà, ça c'est l'un des derniers.
0: Oui, oui, là c'est Distrimag très récent.
1: Ils n'avaient pas fini de construire l'entrepôt, qu'il fonctionnait déjà sur les premiers quais. Je me souviens qu'il y a une première moitié qui était déjà en fonctionnement, alors que le fond n'était pas fini de construire, c'était déjà sur pied, mais...
0: Eh oui, je me disais aussi que les camions qui je les avais entendus, mais je ne savais pas si c'était dans un rêve ou si c'était pas de fond, comme c'était la nuit.

0: Donc on finit la visite de la zone par un lieu qui est assez emblématique. Alors derrière vous, vous avez une prairie en foin de croc. Et il est prévu dans le PLU une zone d'activité là, à 100 mètres là. Voilà, donc ça, c'est un projet d'extension. Et puis derrière moi, c'est un des plus vieux projets de Saint-Martin-de-Croix. C'est un projet qui est porté par Carnivore. Vous voyez là-bas le panneau entrepôt XXL. Hein, ça fait des années qu'il y est avec le permis de construire dessus. Vous avez des habitants là ici, vous avez 7-8 familles qui habitent là. Ce sont les tout premiers qui sont venus nous solliciter quand on a monté l'assaut, parce qu'on leur a dit qu'à un moment donné, ils allaient voir des entrepôts construits juste derrière chez eux. Il y a un vieux mas là-bas qui date du 16e ou 17e siècle, et comme par hasard, il n'a pas été classé mas remarquable dans le plan local d'urbanisme. Alors voilà, ici, ça fait 10-11 ans qu'il doit y avoir un entrepôt. Et les PC a été annulé une première fois, il a été redéposé, il a été annulé une seconde fois il y a un ou deux mois. Tout ça pour mauvaise évaluation des incidences Natura 2000, hein, ce que vous disiez tout à l'heure Anthony, les obligations. Voilà, donc là c'est l'exemple type d'un porteur de projet qui a voulu attendre que le PC soit autorisé avant de construire. Mais comme il est annulé, il ne construit pas, donc il relance à chaque fois le processus.
1: Les enjeux de biodiversité ici, au niveau Natura 2000, c'est les chauves-souris. On a vraiment, c'est ce que je disais tout à l'heure, on a vraiment plein, il y a plein d'espèces de chauves-souris, il y a 15 à 20 espèces dans la région, et pour le cas de la plupart des espèces, les effectifs vraiment s'effondrent, et donc plus ces espèces sont rares, et plus c'est important de les protéger, et donc là, ça peut être compliqué

0: zone qui est vraiment ici, c'est identifié comme zone de transit. Donc si cette zone elle est recouverte d'entrepôts, la plupart des espèces ne peuvent plus passer. Donc elles ne peuvent plus passer dans les endroits où elles hibernent l'hiver et où elles vont se reproduire et manger l'été. Quoi. Et donc c'est vraiment la catastrophe. Et ça, c'est ce qui pose problème aux porteurs du projet ici. Quoi. Et donc nous, c'est là-dessus où on appuie en ayant notamment, il y a eu une étude indépendante de ce qu'on fait beaucoup, nos assos, c'est après le travail d'études d'impact fait par un bureau d'études. Nous, on essaye souvent de repasser derrière pour regarder si le travail a été bien fait, s'il n'y a pas des espèces qui ont été loupées. C'est vraiment une de nos actions, en fait. Mmh. Et souvent, on trouve des choses un peu différentes.
1: Voilà, donc pour conclure, ce combat ici, nous, ici, ça s'appelle le Mas de Gouin. Le combat, il est symbolique pour une raison essentielle, c'est que vous avez vu qu'on a, on a sauté la départementale. Ça veut dire qu'ils sont un peu embêtés quand même pour s'étendre sur les autres zones là-bas, parce que vous avez vu, il y a les éoliennes. Donc autour des éoliennes, il y a un périmètre. Il y a l'entreprise de la dynamite là-bas, qui est une entreprise Seveso. Donc il y a un périmètre protégé. Mais là, à partir du moment où on saute la départementale, on file là sur Salon.
2: Et on rejoint Clé-Sud.
1: Et en avant, Guingamp, on rejoint Clé-Sud, Miramas, etc.
2: Voilà,
1: donc pour nous, ce combat, il est important parce qu'on se dit qu'ici, c'est un peu le début de la fin. S'ils arrivent à sauter... S'ils arrivent à sauter la route, on n'en verra plus le bout.
3: C'est là où on peut faire une ZAD, par exemple.
1: Hein?
3: C'est là où on peut faire une ZAD.
1: Ben, on l'avait envisagé,
4: en plein vent.
1: De faire une ZAD, ouais.
3: C'est aussi
1: stratégique.
3: Ouais.
1: On espérera qu'il ne fera pas le même temps qu'aujourd'hui, parce que là, on est en train de se peler. Donc au niveau de la ZAD...
2: Et ces terres sont privées ou sont...
1: Oui, ça a été racheté par Carnivore. Hein, tout ça,
2: c'est déjà racheté.
1: La Carnivore, c'est un des plus gros propriétaires terriens de Saint-Martin-de-Crau. Voilà, donc il y a une société civile immobilière qui s'est montée. Ils ont acheté les terrains, ils ont rasé les vergers qu'il y avait. Et ils attendent à chaque fois d'obtenir le PC, sachant qu'à chaque fois, la mairie, les municipalités réaccordent le PC. Alors qu'ils ont été annulés par les tribunaux. Donc le maire, à un moment donné, intelligent, devrait dire « Écoutez, le prochain, on ne vous le donne pas, parce que ça a été annulé. » Mais non.
5: Intelligent ou pas corrompu.
1: Voilà.
2: Mais même de l'autre côté, j'ai vu une ou deux toutes petites maisons au milieu de toute cette horreur. Donc c'est des gens qui n'ont pas voulu vendre, ou ils n'étaient pas concernés, ou qu'est-ce qui se passe? Et dans quelle mesure les gens, ils peuvent être mis sous pression pour vendre leurs terres pour... que ça soit inclus dans un...
1: Mais ils sont pas soumis, la pression n'est pas... Le promoteur, il s'en fout. Là, les gens du Mas de Gouin, là, le premier entrepôt, il est à une vingtaine de mètres de la première maison et ça monte à 14 mètres de haut. Donc, si vous voulez rester, vous restez. Mais quand vous ouvrez vos volets le matin, vous tombez sur l'entrepôt.
2: Avec des camions, voilà.
1: Donc, si vous voulez vendre... Vous ne pouvez pas, parce que le mec qui va vous acheter la maison ici, qui va avoir un entrepôt.
2: Il va rien.
1: Et si vous vendez qu'un entrepôt, c'est même plus la peine parce que ça ne vaut plus rien. Donc, non, le porteur de projet, il s'en fout, il n'y a pas de pression. Hein.
6: Et qu'est-ce qui fait que le porteur de projet ici, il ne construit pas en s'en foutant qu'il n'ait pas le permis comme à côté pour l'instant? Parce qu'à côté, ça a été annulé, ils ont quand même construit, ils exploitent. Enfin, ils vont exploiter. Et pourquoi ici, ils ne le font pas? C'est le porteur de projet, il a une meilleure conscience pour l'instant ici.
1: Non, c'est que, ouais, je sais pas, il a peut-être peur de... Il a peut-être peur de perdre l'argent, peut-être que le dossier est plus difficilement défendable. Je sais pas.
7: Il attend de voir comment ça va se passer pour les autres.
1: Je sais pas, franchement, on connaît pas vraiment la logique. Hein. Nous l'objectif de nos assos, c'est d'être le plus en amont possible. C'est-à-dire, même à l'idéal, et c'est là où tous les citoyens ont un rôle à jouer, c'est que dès qu'il y a la suspicion d'un projet, il faut qu'on soit informé pour déjà contacter le propriétaire du terrain pour voir ce qui va sortir, etc. Et quand le PC sort, on a 2 mois. Et au bout des 2 mois, si vous ne l'attaquez pas, le PC, c'est fini. Vous ne pouvez plus rien faire. Donc le rôle des citoyens vis-à-vis des associations, de se tenir informé, il est de lanceur d'alerte, il est crucial. Donc sur ces projets-là ou autres, dernièrement, il y a un projet de carrière à Mastibert. où c'est un faux paysan qui va creuser sur 15 hectares, le sol sur 15 hectares, sur 3 mètres de hauteur, et il dit que c'est pour améliorer la qualité agronomique des sols. Donc il va décaisser 450 000 mètres cubes de terre, en faire venir ailleurs pour planter des pois chiches. Et il fait croire que c'est pour améliorer la qualité agronomique des sols. Bon, ben on a... Il y a des gens autour qui nous ont appelés, nous ont dit attendez, attention, ça va sortir ça d'ici quelques temps. Et quand dans l'enquête publique est sortie, nous on avait déjà informé les services de l'État, on avait informé plusieurs associations et on était prêts. Et quand les mairies, et quand dans l'enquête publique est sortie, la mairie d'Arles par exemple, pour une fois, le conseil municipal de Massivert a émis un avis négatif sur le dossier. Donc plus on est en amont, mieux c'est. Après, une fois que l'entrepôt il est planté, c'est l'enfer pour se battre.
4: Alors, il y a un bon feu qui est allumé dans le grand poêle en masse de granier. Il y en a qui doivent retourner récupérer leur voiture
1: oui,
4: en
1: tout cas à la gare. Oui.
4: Je ne sais pas si on y va tous et qu'on se suit aussi jusqu'au mas. Ouais. Bon, faisons ça. Okay, alors, on va essayer de faire demi-tour.
1: Non mais c'est ça, c'est mon logement.
4: Et puis on va regarder un film aussi là-bas.
1: Je vais voir des relâches.
4: Est-ce qu'on arrive à tourner?

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4: Bonsoir à toutes et à tous, bienvenue sur Aioli Radio pour un nouveau numéro de l'émission On va tout casser chez toi. Numéro spécial aujourd'hui consacré aux fruits et légumes.
5: Oui.
4: Oui, ouais. Oui, vous avez bien entendu les fruits et légumes et la musique qui célèbre les fruits et légumes.
5: 5 fruits et légumes par jour, on commence avec la banane de Philippe Catherine.
6: Non, j'ai...

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5: Et nous revoilà après quelques morceaux, dont Philippe Catherine, la banane. Est-ce que, Émile, tu veux nous dire ce qui s'est passé ensuite ?
6: Alors ensuite, nous avons écouté un chant provenant de Bulgarie, qu'on trouve sur un album, un excellent album, qui s'appelle... Le mystère des voix bulgares, publié dans les années 70 et enregistré par Marcel Cellier. C'est un album qui a vraiment rendu très célèbre les chœurs bulgares, comme vous l'avez entendu. Et c'est un chant qui célèbre les nouvelles récoltes.
5: Et ensuite, il y avait Vegetables.
6: Vegetables des Beach Boys, donc un autre morceau à la gloire des légumes et qui vous encourage à en manger. Vous pouvez même écrire à Radio Aioli, comme il est demandé dans la chanson, pour nous dire quel est votre légume préféré. Et si vous avez mangé suffisamment de légumes aujourd'hui, vous avez peut-être entendu dans la chanson Paul McCartney qui mâchait du céleri pour vous montrer l'exemple en arrière-fond.
5: Merci bien, on continue avec Little Richard.
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1: Et nous venons d'écouter Apple Pie and Genocide de Greg Ashley sur l'album Medicine Fuck Dream. Greg Ashley, c'est un musicien américain de Houston, Texas, qui a fondé pas mal de groupes, dont les Gris Gris, dans les années 2000. Voilà. Et ça, ça fait partie de ses multiples projets un peu farfelus de garage rock punk un peu rigolo. Juste avant, nous avions, Émile.
2: Aussi quelque chose d'un peu rigolo, c'était Screaming Jay Hawkins, le blues de la constipation, pour histoire de se figurer de ce qui risque de vous arriver si vous mangez pas assez de fruits et légumes.
1: Et juste avant, on avait Tutti Frutti de Little Richard, pour ne pas le nommer, j'ai envie de dire.
3: Et ouais. Une chanson riche en couleurs et en salade de fruits.
1: Joli, joli. On enchaîne avec un chant de fraises.

0: Yeah.
1: Et c'était Légumes Sex, un groupe actuel de banlieue et de province.
2: Et donc avec un enchaînement bien déjanté.
1: Un enchaînement.
2: Pardon, tu veux acheter.
1: Ouais, j'allais parler, quoi. Non, bah c'est tout, c'est des gens bien et ça se passe en ce moment. Ils sont sur Bandcamp, leur téléchargement est à prix libre, vous faites ce que vous voulez et c'est vraiment chouette. Et ça répond très bien à cette thématique manger, bouger, légumes sexe. Et juste avant, c'était...
2: C'est vrai.
3: C'était Frank Zappa et les Mothers of Invention pour un morceau assez déjanté en live. Et bon, si vous trouvez la signification de ce morceau, vous pouvez aussi nous écrire pour nous l'expliquer. En gros, il s'agirait d'appeler un légume au téléphone et puis il vous répondra et à vous de voir ce qui se passera ensuite.
1: Et bon, juste avant, Strawberry Fields Forever de nos amis les Beatles. Quelque et chose à dire?
2: Non, bah c'est, non. Ça rentre très bien dans notre petit quart d'heure déjanté. Et là, on va enchaîner avec deux morceaux. Watermelon Man de Herbie Hancock dans sa version funky avec les Headhunters.
3: Et après Strange Fruit de Billie Holiday, donc on passe un peu plus vers le jazz.
2: Un peu moins funky.
1: Et c'est parti.

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1: Et nous venons d'écouter donc un morceau de Billie Holiday. Alors il s'agit cette fois de fruits un peu particuliers, hein, puisque c'est les cadavres des Noirs lynchés dans le sud des États-Unis, à l'époque encore où Billie Holiday chantait cette chanson.
2: Et juste avant, nous écoutions Watermelon Man.
3: Ouais, de Herbie Hancock. Et on va terminer l'émission du coup avec nouveau Zappa. Enfin, oui. De nouveau.
2: Encore un.
3: Et voilà, c'est Peaches in Regalia.
1: Manger de la soupe.
3: Manger.

Et bonsoir à toutes et à tous, bienvenue sur Radio Aioli, on va tout casser chez toi, ce soir on vous emmène dans la lune, et je dis bien dans la lune et pas sur la lune, donc rassurez-vous, il n'y aura pas besoin de monter dans un gros phallus géant qu'on appelle une fusée, il suffit de vous asseoir dans votre fauteuil et de laisser votre esprit dériver sur les ondes, à commencer par les instrus du cosmos, rien virgule.

0: Abchom. C'était Abchom. C'est un morceau choisi par Alex.
1: Et ouais, c'était Moon Tango.
2: Et juste avant ça, on écoutait Rien Virgule, les Instrus du Cosmos, un morceau de leur dernier album qui est vraiment excellent. Ça s'appelle Berceuse des deux mondes et vraiment il faut aller l'écouter. Et surtout, réservez bien votre soirée, même toute votre nuit du 6 juin. C'est ça, Alex ?
1: C'est ça.
2: Puisqu'ils seront normalement en concert à Avignon. On ne vous divulgue pas encore à quel endroit.
0: Multiprise Records. Maintenant, on va écouter Unessential Oils. Le morceau s'appelle Don't Go to Bed When You're Mad.

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1: Qu'est-ce qu'on vient d'écouter ?
2: Et c'était Eden Abbez, un musicien californien qui a influencé le mouvement hippie, qui a vécu dans les années 40 et 60, une vie qui a influencé tout le mouvement hippie, puisqu'il mangeait. Il dormait dehors et mangeait des fruits, des noix et disait vivre avec 3 dollars par semaine.
3: Pas mal, belle performance. Vous entendez les pauvres, on peut vivre avec 3 dollars par semaine, alors vous plaignez pas.
1: Et juste avant, on a écouté This is the Kit, la chanson s'appelle Moon. Et encore avant, Emile, on a écouté
3: Earth Eater, Face in the Moon, toujours dans le thème. Encore une artiste magnifique et un album magnifique qu'il faut écouter en entier. Et on attend toujours le prochain album qui devrait arriver bientôt. Il a été annoncé il y a un an et demi déjà, donc on attend.
1: Du coup, récemment, je ne sais pas si vous avez remarqué, mais il y a eu une lune brune, une lune rouge. Vous avez remarqué ou pas ?
3: Et ben,
1: enfin, je veux dire, vous l'avez vue dans le ciel, quoi.
2: Non. Moi, je l'ai senti.
1: Vas-y, tu peux expliquer comment tu l'as senti ?
2: Je ne saurais pas dire, mais c'était quand ?
1: C'était assez récent. En fait, c'est au moment où on a voulu faire cette émission et qu'on l'a annulée une première fois, parce que je sais plus pourquoi. Bref. Et après, j'ai vu sur un truc genre futurascience.com que voilà, il y avait. Et je l'ai vu dans le ciel en revenant du travail dans le bus. Là, j'ai vu. Elle était énorme et vraiment orange.
2: Ah ouais.
1: Et apparemment, c'est une lune. Si on est un peu dans les délires astro et tout, c'est une lune qui a influencé beaucoup les... Merde, il y a quoi déjà comme signe astrologique ?
3: Oh là là,
1: Verseau, Verseau.
3: Nul en signe astrologique, alors.
1: Aquarius.
3: Je connais même pas le mien.
2: Mmh. Ah bah, je suis pas Verseau. Donc.
1: Voilà, voilà.
3: Merci, disons, pour ce petit
1: c'est
3: cours astrologique. Alors, mais la lune, elle pourrait aussi peut-être devenir verte, tu crois pas ? On pourrait peut-être écouter If the Moon Turned Green de Billie Holiday.
1: Ah oh oui, je suis d'accord. Ok, on va écouter ça. C'est parti.

0: peut être que la lune qui l'a inspiré. Voilà, voilà.
1: C'est difficile de parler après Chopin.
0: On reste sans voix. C'est magnifique. Transcendant.
1: Ébloui par le clair de lune. Et alors, juste avant ça, c'était Van Morrison, Moondance, de l'album éponyme. Magnifique, voilà, éponyme, j'ai confondu éponyme et magnifique. Et avant ça encore, Nick Drake.
0: Pardon. Avant ça, c'était Nick Drake. Pink Moon. Et encore avant, c'était If the Moon Turns Green. Mais ça, tu l'avais annoncé, de Billie Holiday.
1: Tout à fait. Une chanson extraordinaire de Billie Holiday, qui est une sorte de science-fiction. On imagine que la lune devient verte, que les rivières remontent leur cours. Les lois de la nature sont renversées. Que se passerait-il? Et on
0: Elle
1: va continuer.
0: Elle est trop belle, cette chanson. Pardon, vas-y.
1: Mais non, mais il y a un petit truc avec Billie Holiday et la lune, hein, parce que quand j'ai cherché, j'ai trouvé plein de morceaux de Billie Holiday où il y avait la lune.
0: What a little moonlight can do.
1: Une petite connexion spirituelle entre Billie Holiday et la lune. Et on peut continuer avec Jill Scott Heron, Whitey on the Moon. Un bon antidote à tous les grands blancs et riches qui veulent aller sur la lune. Ou sur Mars, d'ailleurs.
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Salut tout le monde, c'est Lizoun. Vous écoutez Radio Ayoli et je suis très très contente de vous proposer une nouvelle playlist et d'écouter de la musique ensemble. Alors aujourd'hui, on va écouter que des morceaux du groupe de rock le plus connu de l'histoire. Enfin, en tout cas, c'est celui qui a vendu le plus de disques. Vous savez très bien de qui je veux parler, de quoi je veux parler. C'est même pas un groupe, je veux dire, c'est une institution. Mais vous n'allez pas entendre la voix de John Lennon. Vous n'allez pas non plus entendre celle de Paul McCartney. Et vous n'allez pas entendre non plus Ringo Starr. Et vous n'allez pas entendre le meilleur, George Harrison. Non, parce qu'on va écouter des reprises. On va écouter que des reprises, en fait. Donc j'ai choisi à chaque fois des reprises qui sont très loin des versions originales en termes d'arrangement. De groove, tout ça, donc c'est de groove en... Ok, c'est la dernière fois que je dis ça, veuillez m'excuser. Bref, donc voilà, ce que je vais faire, c'est que je vais tout de suite commencer, je vais arrêter de parler parce que je crois que tout est dit. Je veux dire, voilà, on va écouter des reprises des Beatles, pourquoi pas? Je ne vais pas vous dire de quelle chanson il s'agit parce que je trouve ça plus rigolo que vous essayiez de le découvrir par vous-même. C'est tellement connu. Voilà, et voilà, à toutes, c'est parti. Here we go, covers of the Beatles.

Blackbird, vous avez reconnu la chanson Blackbird. En même temps, elle le dit plusieurs fois dans le morceau. Voilà, donc c'était, comme disent les Français, Blackbeard. C'est pas vrai. Personne ne dit ça, hein. Je sais pas pourquoi j'ai dit ça. Personne ne dit Blackbeard. Bref. Donc, c'est Renée Murray, c'est une chanteuse de jazz américaine peu connue et très talentueuse. Moi, je l'aime beaucoup. Elle a commencé une carrière musicale assez tard, je crois autour de 40 ans. C'est en tout cas autour de cet âge-là qu'est sorti son premier disque. Une carrière musicale donc marquée par un engagement politique, une volonté de sortir des codes du jazz traditionnel. Elle a une grande créativité, notamment dans l'écriture, une écriture très riche, très virulente. En fait, elle veut sortir de l'idée que la chanteuse de jazz doit en fait être attendue à chanter des standards de jazz qu'on connaît déjà. Et on l'entend bien dans ce morceau qu'elle revisite complètement. Je veux dire, ça n'a rien à voir avec l'original. Parce que l'original, je ne sais pas si vous voyez, mais c'est quand même...

Et c'était encore Blackbird. Oh là là, je vous ai bien eu. Ah, excellent. J'avais envie de la passer deux fois. Je veux dire, pourquoi pas? Après tout, les versions sont tellement différentes. En vrai, j'ai une obsession hein, pour Blackbird. Donc, je voulais pas l'annoncer en début d'émission parce que j'avais peur que ça fasse fuir l'auditeur. Mais en fait, on va écouter que Blackbird en boucle. Voilà. Non, je rigole, c'est pas vrai. C'est pas vrai, on va écouter d'autres chansons. C'était The Paragons. À la base, The Paragons, c'est un trio vocal jamaïcain qui a été formé dans les années 60. C'était du ska et du rocksteady. Et ce trio était mené par le fameux John Holt, que vous devez connaître. Il est mort en 2014, il n'y a pas très longtemps. C'est le mec qui a écrit The Tide is High. Tide is high, but I'm holding on. 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Bref, c'est une voix qui ressemble un peu à celle de Sam Cooke. John Holt, il a poursuivi une carrière solo dans les années 70. Et c'est à cette époque-là qu'est sorti l'album The Paragons with Rosalind Sweet, donc 1974. Et la chanson qu'on vient d'écouter est tirée de cet album. Cette chanteuse-là, Rosalind Sweet, à ma connaissance, elle apparaît que sur cet album avec les Paragons. Je sais pas du tout ce qu'elle a fait d'autre. Voilà, j'ai cherché, mais j'ai pas trouvé d'autres trucs. Je vous invite à écouter l'album On the Beach, sur la plage. C'est le premier album des Paragons, parce qu'en fait, il y a eu une espèce de renaissance dans les années 80, mais avec des sonorités vraiment différentes, et puis d'autres membres, en fait. Il n'y avait plus que une ou deux personnes qui restaient, donc c'est... Ils ont essayé d'utiliser le nom et de faire des sous avec, en gros, mais ça n'a pas trop marché, voilà. Donc, premier album, On the Beach, qui est très bien. Et bah, on continue. On continue à écouter des reprises des Beatles. Voilà. C'est parti. On continue. C'est pas parti. C'était déjà parti avant. Voilà. On continue. J'arrête de parler. On continue. Voilà. Je sais pas faire la transition. C'est parti. Non, c'est pas parti. Faut que j'arrête de dire. En fait, faut que j'arrête de dire c'est parti. C'est pas. C'est nul. Voilà. Je vais claquer.

Vous avez certainement reconnu la voix de Al Green. La chanson, c'est « I Wanna Hold Your Hand ». Ce single, cette reprise, est sortie sous forme de single en 1969, soit 6 ans après la sortie de la chanson originale des Beatles, « I Wanna Hold Your Hand ». On pourrait dire que c'est une version afro avec un chant gospel et une instrumentation qui est très soul avec les cuivres et tout. Ça la rend en fait sensuelle, beaucoup plus sensuelle que l'original. Alors Al Green, je ne sais pas si c'est la peine que je le présente, il est quand même très connu. C'était un pasteur chrétien évangéliste. C'est pour ça qu'il a ce chant de « preacher man ». Et voilà, c'est un pionnier de la musique soul funk afro-américaine des années 70. Sa chanson la plus connue, c'est sûrement « Let's stay together ». Let's stay together. Et il faut savoir qu'au début, il a gagné sa notoriété en grande partie grâce à la sortie de cette reprise en fait. Ensuite, évidemment, il a été très connu pour plein d'autres choses, mais à la base, c'est vraiment cette sortie-là qui a fait décoller sa carrière. Voilà, let's move on to the next song, please. Next song. Thank you.

Vraiment, c'est trop joli. Moi, j'adore cette reprise. Vraiment, je trouve ça magnifique. Donc, la chanson, c'est For No One. Elle a été écrite par Paul McCartney et elle est sur l'album Revolver, qui est, je trouve, un des meilleurs albums des Beatles. Donc, c'était Caetano Veloso, que vous connaissez, chanteur brésilien. L'album, c'est Qualquer Coisa. Il est sorti en 1975. Et cet album, c'est un petit peu comme une sorte d'hommage aux Beatles finalement, parce que la couverture, en fait, c'est pareil que la couverture de Let It Be. Il y a quatre photos en fait de Caetano Veloso qui sont positionnées comme sur les tableaux de Andy Warhol avec plusieurs couleurs. Et sinon, moi j'aime beaucoup l'album de 1971 qui porte le même nom que l'artiste, Caetano Veloso, où il y a une chanson qu'il a écrite pour sa sœur, qui s'appelle Maria Bethânia, et qui est aussi une chanteuse brésilienne, qui a une très belle voix grave. Voilà, donc je vous invite à écouter cet album. Maintenant, on va écouter une chanson a cappella.

C'était Bobby McFerrin qui est connu pour ses techniques vocales exceptionnelles et sa bonhomie naturelle, n'est-ce pas? Il a beaucoup travaillé pour atteindre cette technicité et cette originalité dans son style. En fait, il est très très fort pour improviser et pour utiliser sa voix vraiment comme un véritable instrument de musique. Sinon, petite anecdote rigolote sur Bobby McFerrin, sa chanson la plus connue, c'est Don't Worry, Be Happy. Elle a été utilisée pour la campagne présidentielle de Bush en 88, sans son consentement, en fait, sans le consentement de Bobby McFerrin. Et quand il s'en est rendu compte de ça, il a protesté et il a affirmé que la chanson, elle devait être perçue comme une invitation à voter contre Bush. Donc en fait, c'est devenu un petit peu une hymne contre Bush, alors même que Bush avait voulu l'utiliser pour faire sa pub. Voilà, alors l'album dont est tirée la reprise qu'on vient d'écouter, c'est Spontaneous Inventions, Invention spontanée, sorti en 1986. Et voilà, c'est un album live. Et la chanson qu'on vient d'écouter, c'est From Me to You. Et sinon, je vous invite à écouter un album qui est sorti quelques années plus tard, dans lequel Bobby McFerrin collabore avec le violoniste Yo-Yo Ma. L'album, il s'appelle Hush et il est trop, trop bien. Voilà! Alors, ensuite, ce qui va suivre, c'est... Voilà, c'est un délire. C'est un vrai délire. J'espère que ça va vous plaire. Allez, on enchaîne.

On vient d'écouter Ludwig von 88. C'est un groupe de punk rock français qui faisait des concerts et qui sortait des albums dans les années fin 80 et 90. Et ce morceau, Come Together, il est issu d'un album spécial en fait parce qu'ils l'ont sorti en 2019. Et ça, c'était 17 ans après qu'ils aient été vus pour la dernière fois sur scène. Donc ils ont fait une espèce de pause qui a duré presque 20 ans. Et puis ils ont sorti cet album qui s'appelle 20 chansons optimistes pour en finir avec le futur. Alors c'est ce que je vous avais dit, c'est un délire. Hein. Enfin, le chanteur, il prend un accent presque russe ou on sait pas trop d'où ça vient cet accent. Puis il s'amuse vraiment clairement avec la mélodie, avec l'ambiance un peu sitar. Voilà, moi quand j'étais enfant, enfin pré-ado, j'écoutais l'album Oulala. Et un autre album qui s'appelle « La Révolution n'est pas un dîner de gala ». Donc si vous ne connaissez pas Ludwig von 88, je vous conseille d'écouter ces deux albums, parce que c'est vraiment drôle. Et il y a des mélodies qui sont vraiment bien, et des paroles aussi qui sont super. Voilà, allez, on écoute la prochaine chanson.

Sarah Vaughan qui chante Eleanor Rigby. Alors cette chanteuse, elle est extrêmement douée, c'est une chanteuse de jazz très connue aux États-Unis. Une grande chanteuse de jazz qui est décédée, malheureusement. Mais bon, il faut mourir un jour, hein. On n'est pas éternel. Alors en 1981, elle a fait cet album, ce délire, ça s'appelle Songs of the Beatles. Et donc c'est un album dans lequel elle chante une série de chansons des Beatles. Voilà, logique, vu le titre de l'album. C'est assez chouette parce que les arrangements, ils sont jazz et pop. Et moi, je trouve qu'il y a un côté un peu sec dans le son de la musique. Enfin, c'est très groove des années 80. Et en même temps, elle a une certaine nonchalance dans le chant. Du coup, ça contraste, j'aime bien. Sinon, je vous invite à regarder un live de Sarah Vaughan en Suède, à Stockholm, qui date de 1964. Vous pouvez le trouver sur... Sur YouTube, vous tapez Sarah Vaughan, Stockholm. Voilà. C'est un live qui est grandiose. Voilà, c'était Sarah Vaughan. On écoute la prochaine chanson.

C'était Mary McKelson, chanteuse de folk américaine. Cette chanson, elle s'appelle « Things We Said Today » et elle l'a repris dans son album « Old Friends » qui est sorti en 1977. C'est une chanteuse qui a inspiré beaucoup de musiciens dans le genre folk. En fait, elle représente le lien entre le vieil ouest américain, les ballades anciennes, traditionnelles, folk, et la musique plus moderne. On va écouter maintenant une chanteuse que j'aime beaucoup qui s'appelle Madison Cunningham. C'est parti.

In My Life, chanson de John Lennon. C'est Madison Cunningham, donc c'est une jeune chanteuse américaine qui a sorti un album en 2019. Ça s'appelle Who Are You Now? Et franchement, c'est magnifique. Je vous le conseille. Et là, elle vient juste de sortir un autre album qui s'appelle Revealer, qui est tout aussi génial. Voilà, c'est une musique qui oscille entre folk, jazz, pop, avec des touches de rock. C'est vraiment très bien. Et maintenant, on va écouter un autre jeune artiste que j'aime énormément, qui s'appelle Jacob Collier.

C'était Here Comes the Sun, donc Jacob Collier en duo avec la talentueuse Dodie. Tous les deux sont des artistes britanniques. Jacob Collier, c'est vraiment quelqu'un de très doué. Il a écrit un premier album en 2016 qui s'appelle In My Room et qui a été, comme son nom l'indique, enregistré, mixé, masterisé entièrement dans sa chambre. Il a reçu pas mal de prix, genre Grammy Awards, et il a collaboré avec de nombreux musiciens très connus, comme par exemple Herbie Hancock. Ensuite, il a écrit 4 albums, comme ça, juste pour le plaisir, en 1 ou 2 ans. Et tous ces albums s'appellent Jesse. Pour l'instant, il a sorti Jesse volume 1 et Jesse volume 2. Et les écouter, ces albums, c'est comme de découvrir un trésor, de l'ouvrir et de trouver des merveilles dans ce trésor. Voilà. Cette chanson, elle est en duo avec Dodie, donc c'est aussi une artiste très chouette britannique qui écrit beaucoup de chansons qu'elle chante d'une façon très douce, presque, c'est presque chuchoté. Et je vous invite à écouter un album de 2019 de Dodie qui s'appelle Human. Allez, je mets la prochaine chanson.

C'était I Call Your Name, chanson peu connue des Beatles, interprétée ici par The Mamas and the Papas, un groupe de rock américain qui était très connu à la fin des années 60. Cette chanson, elle est tirée de l'album If You Can Believe Your Eyes and Ears. Voilà, maintenant on va écouter Pamplemousse.

Pamplemousse, pamplemousse, pamplemousse. C'était Come Together, je sais, on l'a déjà écouté. Et d'ailleurs, cette deuxième occurrence de répétition dans la playlist, ça me permet de vous raconter une petite anecdote au passage. En fait, à la base, je voulais appeler la playlist The Holy Trinities of the Beatles parce que j'avais sélectionné plusieurs versions de même morceau. Et en fait, j'ai changé d'avis parce que ça devenait quand même un peu redondant. Après, j'ai pensé faire une playlist Beatles afro-américain parce qu'il se trouve que beaucoup de mes reprises préférées des Beatles s'avèrent être l'œuvre de musiciens afro-américains. Et puis finalement, ça n'a pas tenu non plus parce que je voulais pas que la playlist se limite à ça. Bref, on vient d'écouter le groupe Pamplemousse, qui est à la base un couple très charmant composé de Jack Kant et Natalie Dawn. En fait, je pense que ça se prononce Jack Canty en anglais. Ça s'écrit comme un conte en français. Je vous invite à taper simplement leur nom dans YouTube pour découvrir un univers presque infini. C'est assez hallucinant, en fait, le nombre de choses qui sortent et qui restent très qualitatives et très sincères. Cette chanson, elle est tirée de l'album Besides, sorti en 2015. Et Natalie Dawn fait par ailleurs une carrière solo. Et elle chante très bien en français, bien qu'elle n'ait pas, elle n'a pas d'origine française, mais elle a fait ce qu'ils appellent les immersion schools. Elle a étudié en français quand elle était petite. Et comme elle a une très très bonne oreille, elle chante des chansons de Brassens, de Barbara, de Virginie. Comment elle s'appelle? Sanson. Virginie. Merde. Véronique. Louis. C'est quoi le prénom de la chanteuse Sanson? Véronique. Véronique Sanson, bref. Et Jack Canty, donc, c'est un des membres les plus importants du groupe Scary Pockets, qui fait des reprises, toujours avec des arrangements funk, et toujours en invitant des musiciens, y compris des chanteurs et chanteuses talentueux. En parlant de ça, en parlant de chanteurs talentueux, on va écouter Emily King. Let's do this!

C'était Help, chantée par Emily King, une artiste que j'aime beaucoup. Elle est considérée comme faisant partie de la mouvance R&B, mais je pense que c'est beaucoup plus que ça. Elle a quelque chose de très doux dans sa voix. En même temps, elle a un côté un peu Michael Jackson. Et je vous invite à écouter son album The Switch, qui est sorti en 2015. Bon, on arrive à la fin de cette playlist. Voilà, j'espère que ça vous a plu. Et je vais maintenant passer ma reprise préférée de toutes les reprises des Beatles. C'est Joe Cocker. Et puis peut-être qu'à la fin de la playlist, je passerai quand même au moins un morceau original des Beatles, comme une sorte de remerciement ou quelque part comme une récompense pour toutes les personnes qui ont écouté cette playlist en entier. Je vous dis à la prochaine. Merci d'écouter Ayoli. Prenez soin de vous. See you.

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4: Bonjour tout le monde, c'est l'heure de la playlist de Lizoun. Et aujourd'hui, j'ai une surprise pour vous. C'est une émission spéciale parce que j'ai invité ma meilleure amie. Elle est là avec moi. C'est une femme. Elle est divine. Elle a une voix divine. C'est Leïla. Salut Leïla.
5: Salut Lizoun. Bonsoir à tous. Merci beaucoup pour cette invitation. Je suis vraiment très heureuse d'être ici avec vous ce soir et d'avoir concocté tout spécialement pour vous une playlist, n'est-ce pas Lizoun ? Une playlist pleine de trésors, de chansons qui nous ont inspirées. Une playlist qui célèbre la femme. Et ces chansons-là, elles nous ont permis de devenir les femmes qu'on est aujourd'hui. Alors on commence tout de suite par Estrella Morente. C'est parti.

Ce morceau est sorti en 2006. Il a été chanté par Estrella Morente pour le film de Pedro Almodovar, qui porte d'ailleurs le même nom que cette chanson, Volver. C'est à l'origine un tango argentin de Carlos Gardel, qui avait aussi été popularisé par un film en 1935. Bon, on commence fort, puisque le flamenco, c'est le feu. Le duende, c'est à la fois la fragilité et la force dans la voix. On continue alors tout de suite avec une chanson qui est également brûlante. C'est Chaka Khan.

0: Donc ce morceau est issu de l'album Chaka, sorti en 1978. C'est un de mes morceaux préférés. Franchement, quand je l'écoute, je pense à toutes les femmes de ma vie. J'ai l'impression que je rentre dans une espèce de résonance cosmique avec la féminité. Et faut savoir que cette chanson, c'est aussi une hymne pour la communauté LGBT, notamment dans la culture drag queen, n'est-ce pas Leïla ?
1: Absolument.
0: C'est une chanson qui revient souvent chez les drag queens et qui raconte un peu comme ça le don, le caractère un peu polymorphe en fait des femmes.
1: Oui, c'est ça. On s'éloigne totalement des concepts de la Madone et de la Catin, par exemple. Et moi, d'ailleurs, quand j'écoute ce morceau, j'ai l'impression que toutes les ressources sont en moi. Il y a une espèce de puissance dans sa voix et on dirait qu'on peut enfoncer des portes à grands coups de pied. C'est vraiment, elle nous porte avec sa puissance.
0: Tu te sens super forte. Mais ce qui est marrant, c'est qu'en fait, on a quand même... Parce que du coup, on fait des recherches. Hein, c'est le principe de l'émission. On fait des recherches pour un petit peu donner des petits détails sur les musiques qu'on écoute. Et en fait, ce morceau, à la base, il a été écrit par un couple.
1: Okay.
0: Et en fait, c'est une meuf qui dit à son mec, moi, je suis toutes les femmes, mais sous-entendu, je suis tout pour toi, en fait. Je peux faire pour toi, quoi. Genre, je peux être et séduisante, et maternelle,
1: voilà.
0: Et forte pour te soutenir, et faire la cuisine et tout. Enfin, c'est pas vraiment ça, mais c'est un peu ça le délire. Du coup, un peu la déception, quand même. Hein.
1: Oui, c'est pas tout à fait ce qu'on imaginait. Mais bon, c'est en ça que c'est intéressant de faire des recherches hein, sur les morceaux, voilà, pour en apprendre plus. Mais malgré ça, je trouve, moi, avant de traduire les paroles et vraiment de comprendre ce qu'elle disait, ce que je retenais de cette chanson, c'est « I'm every woman ». Je suis pas une seule version de moi, j'ai de multiples facettes. Voilà, c'est vrai qu'on est tous des personnages complexes, hommes ou femmes, mais avec elle, on sent vraiment qu'il y a une espèce de puissance qui nous connecte toutes et qu'on peut être multiples. Et aussi, c'est une hymne à l'amour, hein. Il n'y a pas de mal à ça.
0: Trop bien, c'est parfait que tu dises ça parce que je pense que le prochain morceau qu'on va mettre, du coup, c'est un morceau de Kay Tempest. Et je pense qu'on peut aussi dire que c'est une hymne à l'amour. C'est Hold Your Own. C'est parti.
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0: C'était Kay Tempest. Cette chanson, elle s'appelle Hold Your Own. Il y a une traduction française qui est « Étreins-toi ». Mais si on y réfléchit deux secondes, c'est pas tout à fait... ça veut pas dire que ça, quoi.
1: Ça veut pas dire que ça, voilà, c'est ça. Dans « Hold Your Own », enfin, mais c'est intéressant, c'est là-dessus qu'elle joue, justement, dans les... plus on avance dans le poème, parce que c'est vraiment de la poésie, là, c'est un slam. On a cette notion de « Étreins-toi », vraiment, littéralement, « Prends-toi toi-même ». Dans tes bras et soutiens-toi toi-même, mais « to hold one's own » en anglais, ça peut aussi vouloir dire « se défendre » dans un contexte. Par exemple, quand on échange des arguments avec quelqu'un, quand on est en train de débattre, « she hold her own », ça veut dire...
0: Elle a défendu son point de vue, quoi.
1: Ouais, voilà, elle a du répondant, elle sait se tenir debout, quoi. Et c'est vrai qu'on a un petit peu cette idée avec la chanson de Kate Tempest. C'est vraiment une quête de soi, en fait. On sent qu'elle donne des conseils à un public qui peut-être lui ressemble ou pas, mais ses mots résonnent parce qu'on a tous été à un moment dans notre vie peu sûr de qui on était, peu sûr d'avoir fait les bons choix, incertain de savoir si on pouvait vraiment avancer, vraiment tenir debout, vraiment...
0: Et qu'est-ce que je voulais dire, l'album dont est tiré ce morceau s'appelle... The Book of Traps and Lessons, donc le livre des pièges et des leçons, il est sorti en 2019. Et Hold Your Own, c'est le dernier morceau qui apparaît sur l'album. Et en fait, là, on a un recueil du coup de poésie avec nous. Leïla, elle a une nièce qui s'appelle Anissa, et moi, j'ai une nièce qui s'appelle Attika. Et c'est un peu le hasard de la vie qui fait que bah, toutes les deux, on a récemment, quand même moi plus récemment, parce que toi, Anissa, elle est plus âgée.
1: C'est ça.
0: Mais bref, comme on fait une playlist pour les femmes, je me dis ça pourrait être cool qu'on lise...
1: Oui, un petit morceau pour nos nièces.
0: Ouais, et en fait, il y a un poème qui s'appelle « Pour ma nièce
1: bah, »
0: qu'elle a fait. Donc,
1: ça tombe à pic.
0: Voilà.
1: Allez, on fait
0: toi,
1: comme
0: ça.
1: Toi,
0: tu fais l'anglais vu que t'as un meilleur accent que moi. Vas-y.
1: For my niece, c'est le titre de ce poème.
0: Pour ma nièce.
1: I hold you in my arms. Your age is told in months.
0: Je te tiens dans mes bras. Ton âge se compte en mois.
1: There's things I hope you'll learn. Things I'm sure that I learned once.
0: Il y a des choses que tu apprendras, j'espère. Des choses que j'ai certainement apprises autrefois.
1: But there's nothing I can teach you. You'll find all that you need.
0: Mais il n'y a rien que je puisse t'enseigner. Tu trouveras tout ce dont tu as besoin.
1: No flower bends its head to offer teaching to a seed.
0: Aucune fleur n'incline la tête pour souffler des leçons à une graine.
1: The seed will grow and blossom once the flower's ground to dust.
0: La graine grandira et s'épanouira une fois que la fleur sera réduite en poussière.
1: But even so, if nothing else, one thing I'll entrust.
0: Mais je te confierai tout de même une chose, ne serait-ce que ça.
1: Doing what you please is not the same as doing what you must.
0: N'en faire qu'à ta tête n'a rien à voir avec faire ton devoir.

0: Riez pas.
1: Alors, c'était la Jazzy Cavien, c'est un album du Tous Azimuts Combo. La chanteuse s'appelle Isabelle Kurbetz et c'est évidemment un texte de Boris Vian. Leïla, est-ce qu'on reparle rapidement parce que tout à l'heure, du coup, on a lu pour nos nièces ce poème de Kate Tempest. Et d'ailleurs, cette chanson, c'est un petit peu la continuité. C'est parfait pour Anissa et Attika. Voilà. Bon, en vrai, elles feront ce qu'elles veulent. Hein. Si elles veulent
0: Bien
1: se
0: sûr.
1: marier, elles se marient.
0: Mariez-vous.
1: Mais juste, c'était juste pour vous dire un petit mot sur la chanteuse qu'on a écoutée tout à l'heure, qui donc, en fait, s'appelait Kate et qui a changé son nom en Kay. Et Leïla, est-ce que tu peux expliquer rapidement de quoi ça s'agit?
0: De quoi ça s'agit? Mais avec plaisir. Donc cet artiste Kay Tempest, anciennement connu sous le nom de Kate. Donc pourquoi ce changement de nom? Parce que donc elle a fait savoir publiquement qu'elle avait, après une longue réflexion sur elle-même, elle s'était rendue compte qu'en fait, elle ne correspondait pas au genre qui lui avait été attribué à la naissance. Donc elle ne se sentait pas femme. Donc nous, c'est justement une playlist qui célèbre la femme. Donc c'est intéressant d'évoquer cela, d'une part pour respecter cet artiste. Et donc on devrait y faire référence en utilisant le pronom iel, parce que maintenant on est arrivé un petit peu à cette réflexion-là sur la langue française, héritée du they-them, en fait, anglais, qui, je pense, est utilisé beaucoup plus facilement dans les pays anglophones. En France, on a encore un petit peu de mal avec cette question sur les pronoms et donc sur l'identité non binaire, hein, parce que c'est ça, Kate Tempest, elle se sent donc non binaire.
1: Et en fait, Kate Tempest, elle nous rappelle que pour être une femme, on n'est pas obligé en fait d'avoir des attributs dits féminins, de s'exprimer d'une manière dite féminine. Donc voilà, c'était juste pour vous faire un petit point sur ça et vous expliquer. Qu'est-ce qu'on met ensuite? On n'a pas décidé là, hein.
0: Qu'est-ce que l'on va mettre?
1: Faut qu'on choisisse.
0: Choisir.
1: Si on mettait du punk,
0: Excellent.
1: on va mettre du punk.
0: Ouais.
1: On va mettre The Slits.
0: Ah!

0: Ce morceau s'appelle Ping Pong Affair, c'est un morceau des Slits, groupe donc punk exclusivement féminin formé à Londres à la fin des années 70. Ce morceau, il est tiré de l'album qu'elles ont sorti en 1979 et la pochette de cet album, l'album s'appelle Cut. La pochette avait fait fureur parce qu'elles sont toutes les trois seins nus sur la couverture. Et couverte de boue également, voilà. Écoutez, sans transition, voilà, on va pas trop parler, on va mettre Madonna.
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0: Oh yeah.

0: Ça me plaît quand il n'y a rien, quand il n'y a pas beaucoup de choses autour de moi. Et j'aime beaucoup la montagne. En berger, je travaille pour un couple d'éleveurs depuis 2018. Dans le troupeau, il y a 700 brebis, donc 700 mères, qui font plus ou moins 1000 agneaux, annuels. Sur les 700, je vais en reconnaître quelques dizaines. Soit c'est elles qui viennent me voir le soir quand je les rentre dans le parc, ou plus rarement en journée, mais c'est arrivé aussi qu'elles viennent me voir alors qu'il y a les chiens. C'est des brebis un peu malines. Elles n'ont pas trop peur des chiens et elles n'ont pas peur de moi, ce qui n'est pas le cas de l'ensemble du troupeau. Sinon, quand je fais les soins le matin, des fois elles viennent. Et elles viennent se frotter, elles me réclament des caresses, ou bien elles se posent à côté de moi et elles restent. J'imagine qu'il y a un rapport affectif. Je pense que c'était à 2 ans. Les éleveurs, ils vendent souvent des agneaux pour la fête de l'Aïd. C'était au mois de juillet. Les mères avaient des liens encore intenses avec leurs enfants. Les brebis, c'est des animaux très très grégaires, donc qui veulent absolument rester en groupe. C'est vraiment impossible qu'elles se retrouvent seules. Sauf si elles sont malades et qu'elles sont sur le point de mourir, qu'elles n'arrivent plus à suivre les autres. Le matin, donc, on charge 100 agneaux pour la fête. Et on part la journée dans la montagne. De tout en haut de la montagne, je vois en bas l'endroit où on a chargé les agneaux le matin, et donc là je vois des brebis dans cette zone-là. Le soir on redescend et il y a une vingtaine de brebis qui avaient passé la journée à bêler, à chercher leurs agneaux, même si elles sont sélectionnées depuis des années et qu'on pourrait se dire « elles ne ressentent plus rien », ben non, c'est pas vrai. Avec le temps, j'ai des copines dans le troupeau, et ces copines elles font des agneaux tous les ans, et un jour elles iront à la réforme. C'est un peu bizarre quoi, moi je leur fais des câlins, elles me font des câlins, et tous les ans je... Voilà, on leur arrache leur enfant et je me dis, le jour où elles vont partir à la réforme, est-ce que je vais les appeler pour qu'elles me suivent dans le camion, et puis elles vont me regarder confiantes, et genre on suit le berger, on est contente, et puis salut. Enfin, donc clairement, il y a un gros problème.
1: Ça te fait quoi d'y penser?
0: C'est pas très agréable, enfin, ça m'émeut légèrement.
1: Ouais, t'as peur de les trahir?
0: Ah, j'ai pas peur, je vais les trahir, clairement. Même les chiennes, c'est pareil, c'est les chiennes des éleveurs. Pendant 6 mois, elles sont avec moi. On a une vie sympa, de groupe, quoi, groupe social, mais avec les brebis aussi. On passe du temps ensemble. Après, moi, je pars, j'arrête. Du coup, les chiennes, elles retournent chez les éleveurs. Elles passent 6 mois au chenil. Pas que au chenil, mais beaucoup au chenil. J'essaie de... Bah, la culpabilité, j'essaie de pas trop aller dessus. Mais ça me fait pas plaisir, on va dire. Il y a un problème, quoi. Je pense, ouais.

Je pense qu'il y a d'autres solutions. C'est actuellement quand même spécialement intense, la violence envers ces animaux qui ont beaucoup de chance dans le monde de l'élevage. C'est qu'elles ont quand même une vie assez cool comparée à l'essentiel de ce qui est produit et qu'on mange. Mais ça serait aussi possible de faire autrement. Ça pourrait être beaucoup moins violent, elles pourraient être moins nombreuses. Moi, mon truc, il s'arrête à l'abattoir. L'abattoir, c'est horrible, elles sont en stress, elles ne le connaissent pas, c'est un très mauvais moment, ça dure longtemps. Enfin, pour des raisons économiques, bah, les gens, ils sont pas très bien payés, donc ça peut aussi mal se passer, enfin, au moment de tuer les animaux. C'est sûr que c'est horrible, enfin, même si ça se passe bien, c'est sûr qu'il n'y a pas de mystère, quoi. À partir du moment où j'ai décidé qu'en fait il y avait un problème de société dans le fait de tuer les animaux pour les manger, c'est pas moi qui suis trop faible et qui suis incapable de les tuer. J'ai arrêté de me forcer à tuer les animaux quand il fallait le faire, sauf si voilà un animal malade ou des choses comme ça, là c'est différent. Mais en tout cas pour manger, ouais, c'est pas possible. Un animal qui a trop peur et qui boit arrive avec un couteau, il est tout seul, isolé, il sait qu'il va se passer un truc horrible. Je peux pas faire ça en fait, c'est impossible. Peut-être il y a des trucs à trouver en tout cas pour au moins que les animaux, quand ils sont tués, on jette pas la moitié, on respecte un petit peu le truc pour de vrai, que ça ait du sens, quoi.

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